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2: Attends, les gars, excusez-moi. Juste, on n'était pas censé enregistrer une chanson.
3: On gueule, vous deux. Justement, je tourne.
2: Putain, les gars, en vrai, ça tue que vous bossiez entre potes.
3: Chut.

0: sais que c'est un peu plus sérieux que d'habitude, je le sais. Mais bon, je crois que c'est ce qu'il fallait faire.
1: Pourquoi tu t'es emmené dans une putain de grotte? Tu sais que ces gars sont morts?
0: Écoute, c'est pas moi qui les emmène dans cette grotte, c'est eux qui suivent, c'est normal, c'est un projet de groupe. Pour être tout à fait honnête avec toi, c'est pas pour moi que je le fais. C'est pour eux, c'est pour leur famille. Voilà.

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0: Bonjour et bienvenue dans la rubrique « Mon petit moment qui fait du bien ». Je suis Pierre Lejus, psychopraticien à Troyes. Si vous avez la tête pleine, si vous vous sentez dépassé par vos émotions ou bien que le poids du quotidien vous empêche de respirer, alors vous êtes au bon endroit. Mon objectif, il est simple, vous donner des clés concrètes et simples pour que vous puissiez vivre plus sereinement votre quotidien. Aujourd'hui, on va parler des troubles du sommeil. Alors, je vais essayer de ne pas vous endormir avec ça, mais plutôt de vous aider à comprendre pourquoi le gardien de nuit refuse simplement de partir et d'aller se coucher. Si vous avez ces troubles du sommeil, vous connaissez bien cette situation. Vous savez, où vous êtes à 3h du matin dans votre lit, vous vous retournez, vous bougez, vous passez la jambe au-dessus de la couette, vous fixez le plafond, bref, vous avez tout essayé. Vous êtes épuisé et vous savez que vous avez un rendez-vous le matin à 8h. Mais votre cerveau, lui, qu'est-ce qu'il fait? Il fait l'inventaire complet de tout ce qui se passe dans votre vie. Il part dans des théories farfelues à penser des choses qui n'ont ni queue ni tête et qui vous empêchent simplement de dormir. Alors avant d'aller plus loin, si vous avez des troubles du sommeil ou que des symptômes un petit peu bizarres y sont associés, consultez d'abord un médecin. Ce que je vous partage ici, c'est une approche plutôt sous le prisme psycho-émotionnel. Alors ce qu'il y a à savoir, c'est que vous n'êtes pas seul. Il y a environ 3 personnes sur 10 aujourd'hui en France qui souffrent d'insomnie chronique. C'est pas anodin. Ça tape direct sur l'anxiété, la dépression et l'épuisement. Alors pourquoi? Parce qu'il y a une hormone qui est le cortisol. C'est cette hormone qui vous réveille le matin. Le problème, c'est que vous restez scotché en mode alerte toute la nuit. Et elle reste à un niveau super important. Résultat, votre cerveau y patrouille comme un vigile, même quand tout est calme et il s'arrête jamais. Donc comprenez bien une chose. Votre insomnie a souvent une fonction. C'est difficile à croire et c'est pourtant le cas. Je ne parle pas des causes médicales, hein, tout ce qui est l'apnée du sommeil, les jambes sans repos, les troubles hormonaux ou autres. Ça, c'est pour le médecin. Moi, je vous parle du terrain psychologique. Ça peut être, par exemple, de l'hypervigilance. Votre cerveau, il a peut-être appris un jour qu'il fallait rester en alerte permanente parce qu'il pourrait y avoir du danger. Et 30 ans après, il ne sait toujours pas s'arrêter. Peut-être qu'une fois, quand vous étiez enfant, vous vous êtes senti vulnérable parce que vos parents se disputaient à côté de vous dans votre chambre et le fait de s'endormir, c'est le risque de replonger dans cette terreur de savoir est-ce que je suis en danger ou pas. Ça peut être une possibilité. Ça peut être aussi de la rumination. Le jour, vous êtes occupé, mais la nuit, le silence fait remonter tout ce que vous avez avalé, tout ce que vous n'avez pas digéré. Ou ça peut être par exemple la peur du lâcher prise. Dormir sous une forme, c'est perdre le contrôle. Et ça, inconsciemment, ça fait peur. Par exemple, vous aviez 12 ans, vos parents ils se disputaient la nuit et vous restiez éveillé, vous, l'oreille tendue. Vous avez appris à surveiller des bruits, les portes qui claquent, les silences lourds. Et votre sommeil, qu'est-ce qui se passe? Il devient léger avec le temps. Et vous grandissez, vous déménagez, vous construisez votre vie, mais à 35 ans, dès que vous fermez les yeux, inconsciemment, qu'est-ce qui se passe? Votre cerveau, il reste à partir en patrouille. Parce qu'à 12 ans, ne pas surveiller, c'était dangereux. Et ce gardien de nuit, il n'a jamais reçu son ordre de démission, donc il tourne encore. Maintenant, imaginez votre cerveau comme un gardien. Son job, c'est de surveiller votre sommeil. Sauf que chez vous, il refuse de quitter son poste, même à 3h du mat. Il continue ses rondes, il vérifie les portes, il scanne les dangers. Et quand vous voulez dormir, lui, il refuse de partir. Alors la question, c'est comment faire pour dire au gardien qu'il peut rentrer chez lui? Alors, il y a plein de possibilités qu'on a aussi déjà évoquées dans les anciens épisodes, comme la cohérence cardiaque, mais je veux vous partager plutôt une autre clé, celle de la relaxation musculaire progressive qui a été mise en place par le docteur Bud Winter. Ce docteur, il a développé dans les années 40 une méthode pour permettre aux soldats de l'US Navy, donc de l'armée américaine, de s'endormir beaucoup plus rapidement dans des situations qui sont anxiogènes. Les résultats, c'est que 96% des soldats s'endormaient en moins de 2 minutes. Alors attention, normalement, il faut entre 5 et 20 minutes pour s'endormir, donc ne sacralisez pas ces 2 minutes, c'est pas un record à battre. L'idée, c'est juste d'installer une routine qui rassure votre corps. Donc comment vous faites concrètement? Vous vous allongez, vous vous détendez et vous pensez à chaque partie de votre corps une par une, que vous allez détendre en passant de votre visage pour relâcher le front, relâcher les yeux, détendre la mâchoire. Vous pouvez visualiser par exemple une petite couleur, un courant d'air qui s'installe, quelque chose de chaud, d'agréable, puis de relâcher les épaules, sentir les épaules tomber, devenir plus lourdes, de relâcher les bras, les mains, Sentir comme un sentiment peut-être cotonneux au niveau de la poitrine, du ventre, des jambes, des pieds. Enfin, vous avez compris tout ça étape par étape. Vous dites à votre corps, ici et maintenant, tu es en sécurité. Tu peux lâcher. Bon, je vais vous en parler quand même. La fameuse méthode de la cohérence cardiaque. Méthode de respiration, vous respirez pendant 5 secondes à l'inspiration, 5 secondes à l'expiration pendant 5 minutes. Ça va vous permettre de synchroniser le cœur et le cerveau, d'activer ce qu'on appelle le système parasympathique, celui qui dit tu peux te reposer, et de faire chuter ce fameux cortisol, l'hormone du stress. Donc vous vous mettez concrètement assis et vous pouvez regarder un petit guide sur internet, hein, vous tapez cohérence cardiaque sur YouTube ou l'application par exemple RespireLax. Vous avez une petite bulle qui monte, lorsqu'elle monte vous inspirez, lorsqu'elle descend vous expirez et vous allez voir que le corps il va se déposer, se reposer et créer une chimie qui est favorable à l'endormissement. Vous avez enfin la troisième méthode qui est le déchargement mental. Si votre cerveau rumine parce qu'il a peur d'oublier, alors dites-lui simplement, c'est noté, tu peux lâcher. Donc concrètement, vous prenez peut-être 10 minutes avant d'aller vous coucher, un petit carnet, une feuille, et vous notez tout ce qui vous passe dans votre tête, toute la to-do list à faire pour le demain, le truc qui vous tracasse, la phrase bizarre de votre collègue que vous avez entendue. L'idée, c'est de sortir tout ça de la tête et de pouvoir dire au cerveau, maintenant, on se repose, c'est bon, j'ai pensé à tout. Donc vraiment, c'est des astuces très simples, mais c'est des micro-habitudes qu'il faut intégrer dans votre quotidien. Plus vous allez intégrer ces pratiques, plus vous allez les faire, plus vous allez les faire, plus elles seront efficaces. Donc il y a vraiment une question aussi de volonté et de prise en main de ces problématiques par vous. Donc que retenir de tout ça, c'est que ne pas dormir, c'est pas une faiblesse, hein. C'est simplement un système d'alerte qui tourne encore trop fort, trop vite. Donc vous méritez de dormir, vraiment, de vous reposer sans lutter, de fermer les yeux sans que votre cerveau y parte en vrille. Le sommeil, ça se travaille. Une respiration à la fois, un muscle qui se détend à la fois, une micro-habitude. Donc demain soir ou ce soir, détendez simplement votre visage. Respirez avec la petite méthode donnée. Videz-vous la tête sur papier. Éteignez votre téléphone à la même heure et donnez congé au gardien de nuit. Votre lit, c'est pas un ring. C'est un refuge. Et il est vraiment temps de le retrouver.
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1: Bonjour, bonjour à tous. 15 concurrents âgés de 7 à 11 ans n'ayant pas gagné 265 000 euros. Rendez-vous dans le prix Syrah à l'hippodrome de Vincennes à l'occasion du quintet. Plus de ce vendredi 22 mai 2026. Disputé sur les 2700 mètres de la grande piste, le départ sera donné vers 20h15. En tête de notre sélection, le 13, joli vert du Gers, en forme, déféré des 4 pieds et confié à JMB, tous les feux sont au vert. Suivi du 14, Gold d'Écroville, pris en note lors de sa dernière fin de course, il peut à très belle cote prendre une place sur le podium. Le 2 Gem Map confié à Benjamin Rochard pour l'occasion. Le 8 Janko Hautfort préparé tout spécialement pour cette épreuve visée. Enfin le 6 Gizou Détend, sage, sa place est dans la bonne combinaison, il complétera notre sélection. Une sélection que vous pouvez retrouver sur ma chaîne YouTube Tom Kazakh, les pronostics hippiques avec mes dernières minutes. Donc notre choix aujourd'hui, premier le 13, joli vert du Gers. Second le 14, Gold d'Écroville. Troisième le 2, Gem Map. Quatrième le 8, Janko Hautfort. Cinquième le 6, Gizou Détend. Le second choix le 15, le 11 et le 3. Et à vous la fortune!

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3: Bonjour et bienvenue à l'antenne de TEM Radio. Il est 8h et nous sommes le vendredi 22 mai 2026. Bonjour Agathe.
4: Bonjour Gauthier.
3: Et bonjour Juan.
5: Bonjour Gauthier.
3: Ça va bien ?
5: Ça va et toi ?
3: Très bien. Alors de quoi ? Bonjour Barbara également.
6: Bonjour Gauthier.
3: Ça va bien ?
6: Ça va et toi ?
3: Ça va très bien. De quoi tu veux nous parler ce matin ?
6: Eh bien écoute, à 8h30, on va parler du spectacle de Tony Saint-Laurent qui aura lieu au 3 fois plus à l'Ouest. Voilà.
3: Très bien, ensuite à 9h.
6: Eh bien, on parlera du sondage de Canal 32.
3: Génial, et à 9h30, je crois que c'est des infos locales.
6: Exactement.
3: Eh ben, ça tombe bien alors, c'est super. En attendant, on va commencer cette matinale avec un titre de Opinard et Anaïs Cardo. Ça s'appelle « Ciel azur ».

0: Sans plus attendre, avec nos amis les béliers, en amour, vous serez de bonne humeur et passerez du bon temps en compagnie de votre partenaire. Argent et travail, l'audace vous réussira et votre imagination vous aidera à vous sortir d'un mauvais pas. Amis taureaux, en amour, célibataire, votre vie amoureuse va prendre un relief inattendu. Vous aurez la chance de faire une rencontre et de nouer une relation qui pourrait s'avérer durable. Argent et travail, vous obtiendrez quelques succès professionnels et la mise en route d'un projet qui vous a demandé beaucoup de travail. Elle vous stimulera. N'ayez pas la grosse tête pour autant. Amis gémeaux en amour, les amours passionnés et intenses que vous appeliez de vos voeux sont enfin à portée de cœur. Argent et travail, prudence, évitez toute dépense impulsive ou investissement douteux. Amis cancer, maintenant en amour, votre partenaire vous donnera une belle marque d'attachement. Vous n'avez pas de raison d'être inquiet. Argent et travail, vous serez bien décidé à pulvériser des obstacles. C'est ce qui fera votre force. Amis lion en amour, d'une imagination débordante, vous saurez introduire un peu de fantaisie dans vos relations sentimentales. Argent et travail, vous serez assez créatif pour mettre sur pied des projets susceptibles d'améliorer la qualité de votre vie. Amis vierges, maintenant, en amour, vous êtes en beauté en ce moment et votre partenaire ne résistera pas à votre charme. Argent et travail, vous aurez la possibilité de marquer des points décisifs pour la suite de votre carrière si vous savez jouer finement. Amis balance, en amour, votre partenaire vous donnera une belle preuve d'attachement. Vous ne pourrez pas remettre son amour en question malgré tous les efforts pour lui faire porter le chapeau de vos doutes amoureux. Peu de courage tout de même. Argent et travail, vous avez tendance à penser que le poste est acquis et vous en faites le minimum. Amis scorpion en amour, profitez du calme qui règne autour de vous pour exprimer votre affection à votre partenaire. Argent et travail, vous devriez penser à mettre de l'argent de côté en prévision des factures qui s'annoncent. Amis sagittaire, maintenant en amour, votre vie de couple sera bien protégée par les astres. Il vous faudra cependant accepter quelques changements nécessaires dans les jours qui viennent. Argent et travail, votre travail sera source de satisfaction, on appréciera votre sérieux. Amis Capricorne, maintenant en amour, vous pourriez être déstabilisé par une réflexion à laquelle vous ne vous attendiez pas. N'en laissez rien paraître, vous pourriez ainsi révéler vos faiblesses. Argent et travail, vous vous montrerez ferme et déterminé dans vos décisions, même si l'ambiance au travail a tendance à se dégrader, vous maintiendrez le cap. Amis Verseau, maintenant en amour, vous entrez enfin dans une phase positive de votre vie amoureuse. Vos relations familiales et sentimentales s'amélioreront nettement. Argent et travail, au travail, vous n'aurez plus, comme ces derniers temps, l'impression d'effectuer une course d'obstacles. Finissons avec nos amis les poissons en amour. Vous vous montrerez d'une grande patience avec vos enfants ou certaines personnes tête en l'air de votre entourage. Argent et travail, dans le travail, rien ne viendra vous perturber aujourd'hui. Vous pourrez avancer sur vos projets sans souci particulier. Et voilà pour votre horoscope du jour. On se retrouve d'ici quelques instants pour votre éphéméride. En attendant, retour à la musique avec Mira, ça s'appelle Amour Terrible.
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1: 8h10 à l'instant et c'est l'heure de votre éphéméride du jour. Nous sommes le vendredi 22 mai 2026, le 142e jour de l'année. Il en reste 223 pour la terminer. Nous sommes donc dans la 21e semaine. Au niveau des horaires du soleil, il s'est levé ce matin à 6h et se couchera ce soir à 21h34. Durée d'ensoleillement total 15h34. Nous gagnons 2 minutes. Au niveau des phases de la Lune, nous sommes en Lune croissante pleine à 43% pour la date de la prochaine phase. Eh bien, ce sera demain pour la prochaine demi-lune croissante. Aujourd'hui, nous fêtons les Émile ainsi que les Milou, Kitri, Rita de Kaskia. C'est aussi le jour de l'unification du Yémen, c'était en 1990. Et c'est également la journée internationale de la diversité biologique qui a été créée en décembre 2000. Proverbe du jour, suis le conseil de celui qui te fait pleurer, non de celui qui te fera rire. Et le dicton du jour, rosée de mai, verdit les prés. Eh bien, j'aime autant vous dire que la rosée de mai n'a qu'à bien se tenir avec de telles températures, je ne suis pas sûr qu'elle ait droit à sa place. On reverra tout ça dans le prochain bulletin de météo local. Ce sera d'ici 5 minutes. En attendant, retour à la musique avec Satoy, Vax One et Nicky Hayes. Ça s'appelle Back to You. A tout de suite sur Thème Radio.
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1: Aujourd'hui dans le Haut-Bil, il fera très beau. Les températures seront comprises entre 9 et 27 degrés au cours de la journée. Elles seront chaudes l'après-midi. Ce matin, 9 degrés ressenti 8. Un beau temps avec quelques nuages élevés sans précipitation pour cet après-midi. 27 degrés ressenti 32 sous l'influence du soleil. Un ciel qui va se voiler progressivement sans précipitation. Pour ce soir, 22 degrés ressenti 23. Un ciel voilé sans précipitation. Et pour cette nuit, 15 degrés ressenti 14, un voile nuageux laissant place à un ciel de plus en plus lumineux avec beaucoup d'étoiles. Faisons un petit tour du côté de votre première journée de week-end. Et bien samedi, dans l'Aube, il fera beau. Les températures varieront entre 11 et 29 degrés au cours de la journée. Elles seront très chaudes l'après-midi. Avec un ressenti de 33 et un indice UV de 8, c'est très fort. N'hésitez pas à mettre de la crème solaire. Et j'ai oublié de vous dire que cet après-midi, c'était un indice UV de 7. Finissons ce bulletin de météo local avec votre journée de dimanche dans l'Aube. Eh bien, il fera beau. Les températures fluctueront entre 13 et 31 degrés au cours de la journée. Elles seront très chaudes de l'après-midi, 6 degrés au-dessus des normales de saison, avec un ressenti 34 dans l'après-midi de votre journée de dimanche et un indice UV de 7. C'est très fort. Couvrez-vous avec de la crème solaire qui comporte un bon indice. Et voilà pour votre bulletin de météo local. On se retrouve d'ici quelques instants avec vos infos locales, grâce à Barbara. Retour à la musique avec PPJ, ça s'appelle Cœur, et juste après ce sera Slater, ça s'appelle Dance. À tout de suite sur Thème Radio.
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2: Bonjour à toutes et tous, bienvenue dans l'info du jour. Tony Saint-Laurent sera sur la scène du 3 fois plus à l'ouest jeudi 28 mai à 20h30 avec son nouveau spectacle Efficace. Et nous sommes en ligne avec lui. Bonjour Tony.
3: Bonjour, quel accueil, quelle présentation. Là, franchement, tu m'as donné la chair de poule.
2: Ah bah j'espère bien. Alors, humoriste et acteur français, tu as intégré en 2013 la troupe du Jamel Comedy Club. Mais comment es-tu venu donc à l'humour ?
3: Eh ben, je crois que j'ai été viré plusieurs fois de mes salles de classe. J'étais un élève un petit peu chahuteur et après. J'ai grandi aussi avec les comédies à la télé ou au cinéma et j'ai tout simplement voulu monter sur scène pour raconter mes conneries et mes bêtises et mes histoires.
2: Donc au départ, c'était vraiment sur ta vie, tes inspirations du moment et c'est ta vie qui t'inspirait ?
3: Ben toujours, hein, toujours encore à l'heure actuelle. En vrai, on parle de ce qu'on a vécu, c'est la chose dont on parle le mieux, hein, je crois, et avec le plus de sincérité. Donc voilà, je suis pas allé voir bien loin dans mes inspirations. Il y a beaucoup de comiques d'observation, tu vois, les gens qui. J'ai l'impression que mes histoires, au final, on est nombreux et nombreuses à tout simplement les avoir vécues.
2: Oui, en fait, le public peut facilement. Se
3: reconnaître, c'est ça
2: se
3: le
2: reconnaître.
3: Mot. Voilà, exactement.
2: Alors Marrakech du rire en 2013 et en 2015, également première partie de Gad Elmaleh sur son spectacle Sans tambour. Donc quand même, l'ascension était assez rapide.
3: En vrai, je peux pas dire parce que. Ça serait prétentieux de dire l'ascension parce que j'ai très vite rempli mon frigo grâce à l'humour et en vivre convenablement, tu vois. Mmh. Bon, après, voilà, il faut toujours prendre un bon comptable ou les choses comme ça. Mais en vrai, non, plus sérieusement, en vrai, j'ai eu la chance et le privilège d'en vivre. Et c'est déjà une belle réussite pour moi.
2: Alors, humour décalé, style inclassable, c'est vraiment une nécessité pour toi de faire rire les autres ?
3: Ben, je sais pas si c'est un moyen d'exister ou en tout cas, en vrai, les vacances où tu rigoles le plus, c'est les vacances où tu rigoles, les dîners où tu passes tes meilleurs dîners, c'est pas forcément ce qu'il y a dans ton assiette, c'est avec les gens qui t'entourent et avec les gens avec qui tu rigoles. Enfin, en tout cas, c'est ma philosophie de vie. Et en vrai. De sortir de scène et de croiser ton public qui a le sourire, qui te remercie, qui a passé un bon moment, c'est un vrai kiff en vrai, c'est kiffant.
2: D'ailleurs, en parlant de public, hein, tu fais aussi des vidéos et tu es assez proche de ta communauté. C'est aussi pour ne pas perdre le lien avec le public.
3: En vrai, si là, t'as pas de vidéos, t'as pas de réseaux sociaux, t'es mort, hein, c'est vraiment... C'est vraiment le média du moment. T'as une proximité avec ton public et puis le public aussi. Tout de suite, hein, si tu fais de la merde, il te dit que c'est de la merde et s'il kiffe, il te dit que c'est kiffant et de continuer. Franchement, j'aime vraiment bien les réseaux sociaux.
2: Alors, ce spectacle efficace, on parle de quoi ?
3: Écoute, tout simplement, je t'ai dit. Hein, j'ai beaucoup de comiques d'observation. J'ai parlé du supermarché, de ma relation avec la bouffe, avec les fruits, avec les légumes. Je vais aller voir dans mes histoires d'amour, dans mes histoires légères. Je suis pas allé voir bien loin en vrai, mais toujours avec ce mot efficace où j'essaye de faire rire le maximum.
2: Est-ce que sur scène, tout est écrit d'avance ou vraiment il y a des moments d'improvisation justement avec le public ?
3: Il y a toujours une part d'impro où quand t'as quelqu'un, je sais pas, qui arrive en retard ou qui va aller aux chiottes ou les choses comme ça, tu te nourris de ce qui se passe dans la salle. Mais il y a du boulot et de l'écriture derrière.
2: Et quelle serait l'anecdote qui t'a le plus marqué lors d'un de tes spectacles?
3: Un de mes spectacles, ben, il y a très longtemps, j'avais fait la première partie de Gad et il y avait Zidane qui était là. Il y avait Zidane qui était là et en vrai, comme Zidane, homme d'État, ils avaient décidé de ne pas le faire entrer au début du... pendant l'entrée du public, ils avaient décidé de le faire rentrer pendant ma première partie, tu vois, pour pas que tous les gens se lèvent et tous les trucs comme ça. Sauf que moi, j'étais sur scène et il est rentré dans la salle et plus personne m'a écouté, tout le monde faisait des selfies. Et moi, ça, bah voilà, je suis descendu et j'ai fait aussi mon selfie.
2: Oui, parce que j'imagine que c'est un peu perturbant, du coup.
3: Non, mais après, c'est tu fais ce métier-là pour ces moments comme ça, tu vois. Après, j'ai beaucoup de recul, donc je pense à vraiment à la rigolade.
2: Et c'est la première fois que tu viens à Troyes ?
3: Non, j'ai déjà fait Troyes. J'ai déjà vu un match de l'Espac.
2: Ah bah oui.
3: donc voilà.
2: Les magasins d'usine aussi, j'imagine.
3: Ben ouais, voilà. Mais j'ai connu le 3 fois plus efficace. Avant, il a déménagé. Avant, il était encore dans une plus petite salle.
2: Oui.
3: J'ai connu même quand c'était le bar ou avec la petite cave en bas.
2: Oui.
3: Et ben voilà, hein, toujours à Troyes. Mais depuis que je viens, depuis 10 ans, elle est toujours en travaux, cette ville-là.
2: Oui, mais pour s'améliorer, en fait.
3: Ouais, c'est ça. Mais non, c'est toujours un kiff. Franchement, c'est une belle ville. J'aime beaucoup.
2: Alors, quels sont tes projets à venir ?
3: Écoute, mes projets à venir, il faut vraiment que j'arrive à gérer à faire un cheesecake. Ça a été ma mission de 2026, un cheesecake maison. Et sinon, plus sérieusement, je me concentre énormément sur mon spectacle. On est en tournée avec le spectacle Efficace. Et à la rentrée 2026, en octobre, on est au Théâtre des Mathurins à Paris. Et les réseaux sociaux, Tony Saint-Laurent sur Instagram et sur TikTok. Et c'est vrai que je me concentre vraiment sur mon spectacle. Et c'est vraiment l'endroit où je me sens vraiment le mieux et en harmonie avec moi-même.
2: Celui-ci...
3: Mais si demain Spielberg ou Philippe Lachaud m'appelle, j'y vais, bien sûr.
2: J'imagine. Ce spectacle, ça fait combien de temps qu'il tourne ?
3: Là, ça doit faire peut-être 2 ans hein, quand même. Hein.
2: Mm-hmm.
3: Ouais, peut-être deux ans. Après, un spectacle, c'est du taf. J'ai un pote qui m'avait dit une fois, un spectacle d'humour, c'est de la haute horlogerie, où tu vois, c'est vraiment... c'est quand même c'est du taf. J'ai beaucoup de respect ceux qui arrivent à vite construire un spectacle, à vite monter sur scène. Moi, tous les soirs, je suis en comédie club, j'essaie, je tente, je remodifie. Donc voilà. Et puis, un spectacle, il se finit le jour de sa dernière.
2: Oui, j'imagine. La dernière, elle est déjà prévue ?
3: Non, pas du tout. C'est comme un couple. Hein. C'est quand tu te fais larguer, tu ne sais pas quand ça arrive. Hein.
2: Donc, ce spectacle, il a encore de beaux jours devant lui. On lui souhaite en tout cas.
3: Ouais, peut-être, hein, jusqu'à temps que je me fais larguer et que j'ai une nouvelle personne dans ma vie et des nouvelles histoires à raconter. Hein. Mais pour le moment, je suis très fier de ce spectacle, je suis très content de ce spectacle et j'ai pas envie que ça s'arrête.
2: Eh bien, en tout cas, ça sera l'occasion de venir te voir.
3: Et puis, il faut faire de l'argent.
2: Hein. Aussi, ça c'est sûr. Hein. Ça sera l'occasion de venir te voir sur la scène du 3 fois plus à l'Ouest jeudi 28 mai à 20h30, donc avec ce spectacle Efficace. Et pour réserver vos billets, n'hésitez pas, c'est sur théâtrealouest.com. Merci beaucoup Tony, et puis très bon spectacle et très bonne tournée.
3: Merci Barbara, merci beaucoup pour l'invitation.
2: De rien, à très bientôt.
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2: Bonjour, bonjour à tous. 15 concurrents âgés de 7 à 11 ans n'ayant pas gagné 265 000 euros. Rendez-vous dans le prix Syrah à l'hippodrome de Vincennes à l'occasion du Quintet Plus de ce vendredi 22 mai 2020. 15 concurrents âgés de 7 à 11 ans n'ayant pas gagné 265 000 euros. Rendez-vous dans le prix Syrah à l'hippodrome de Vincennes à l'occasion du Quintet.

0: Épreuve visée, enfin le 6, Gizou détend, sage, sa place est dans la bonne combinaison, il complétera notre sélection. Une sélection que vous pouvez retrouver sur ma chaîne YouTube, Tom Kazak, les pronostics hippiques avec mes dernières minutes. Donc notre choix aujourd'hui, premier le 13, Jolivert du Gers. Second le 14, Goldécroville. Troisième le 2, Gemmap. Quatrième le 8, Janko. Fort cinquième le 6, Gizou détend. Le second choix le 15, le 11 et le 3. Et à vous la fortune!
1: 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Il est 9h. 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
3: Bonjour à toutes et tous, bienvenue dans l'info du jour. La chaîne auboise Canal 32 lance un sondage en ligne concernant les modes de consommation de la chaîne afin de mieux comprendre les changements d'habitude de ses utilisateurs. Et pour nous en parler, nous sommes avec Fabrice Losseur qui est le directeur de Canal 32. Bonjour Fabrice.
4: Bonjour Barbara.
3: Alors les habitudes des téléspectateurs ont profondément changé au cours de ces dernières années, on peut le constater quand même un peu partout. Longtemps considéré comme le média central du foyer, bien la télévision doit désormais composer avec de nouveaux usages liés au numérique, aux plateformes de streaming et aux réseaux sociaux. J'imagine que c'est pour ça que Canal 32 a voulu voir un petit peu quelle était la tendance pour peut-être se remoderniser et faire selon les utilisateurs.
4: Oui, bah vous savez, tous les médias connaissent des révolutions de diffusion. Vous également en radio, je vous entendais entre le DAB, la FM ou bien encore des histoires de podcast. On est tous, on va dire, en train de vivre une révolution de la consommation des médias. Bah, Canal 32, c'est la même chose, que ce soit une petite chaîne comme la chaîne Auboise ou TF1. Mais voilà, on doit vraiment se remettre en cause et surtout comprendre ce qui est en train de se passer parce que ça va très très vite. Et ça nous paraît que c'est important de pouvoir mieux évaluer la consommation de Canal 32 en fonction de ses courroies de transmission, de ses moyens de diffusion. La TNT a été pendant très très longtemps la diffusion majeure, le canal très très important. On sent bien que c'est un canal qui est en baisse énorme au profit d'autres et c'est important de savoir à un instant T ce qui se passe sur notre chaîne.
3: On voit déjà, ne serait-ce qu'avec les jeunes générations en particulier, qui délaissent progressivement la télévision traditionnelle vraiment au profit de tous les services à la demande, puisqu'on est dans l'instant maintenant. Voilà, c'est le smartphone, la tablette, l'ordinateur qui sont devenus plus souvent les écrans du quotidien, souvent préférés aux téléviseurs classiques dans les foyers.
4: Alors oui, mais en même temps, il y a des consommations parfois différentes, mais quand même importantes. Faut savoir que la consommation des vidéos en France, elle est de 4h40 par jour et par Français. Ça peut paraître énorme, mais c'est 4h40. Quand on cumule ce qu'on voit à la télévision et ce que l'on voit sur les différents smartphones et autres. C'est quand même très important, ça veut dire que la vidéo, elle est encore au centre, et toujours au centre un petit peu des préoccupations et de la consommation. Donc sur ce plan-là, Canal 32 est toujours bien positionné dans la manière de s'adresser à ses téléspectateurs ou à ses internautes. Sur ces 4h40, il y a encore 2h40 de ce qu'on appelle le linéaire, c'est-à-dire que c'est quand vous regardez votre télévision assis sur votre sofa avec votre télécommande. C'est en baisse, mais la consommation de la vidéo, elle, est en hausse si on prend tous les moyens de diffusion. Et puis l'idée, en fait, derrière ce sondage, c'est de préparer l'avenir. Et l'avenir, je peux vous le mentionner, c'est l'idée que, par exemple, les télévisions locales en France vont se réunir autour d'une plateforme OTT. C'est quoi une plateforme OTT? Bah, c'est ce que vous faites quand vous avez une télé connectée, que vous appuyez sur une appli Netflix, une appli Prime, une appli TF1+. Et bien, il y aura une petite cousine qui s'appellera Local+, et qui arrivera à la rentrée, et où vous pourrez retrouver Canal 32. Ainsi que d'autres télévisions locales en fonction du choix, des favoris et des besoins de chaque téléspectateur. Donc si vous voulez, on est en train à la fois de comprendre le présent et puis également de préparer le futur parce que la nouveauté par rapport à il y a 10 ans, c'est que la télévision, cette bonne vieille télé qui est dans le salon, grâce à la télé connectée.

0: elle redevient un peu un centre du foyer. Alors, on n'y consomme pas forcément la même chose. Le jeune va peut-être plus aller sur YouTube ou sur Netflix. Ses parents vont aller sur d'autres plateformes. Mais en revanche, ils vont tous se réunir sur ce même grand écran qui est plutôt satisfaisant. Et ça, c'est une bonne nouvelle pour nous.
1: J'imagine. Le public de Canal 32, est-ce que vous avez une idée de la tranche d'âge à peu près ?
0: Alors, c'est très simple. Ça se partage entre les modes, justement, de diffusion. Il faut savoir que la télé devant son sofa, ce qu'on appelle la télé linéaire, bah, c'est souvent les plus de 40 ans qui la consomment. Et Canal 32 en fait partie. Et puis, Canal 32 est consommé par les moins de 40 ans, plutôt sur son site internet, sur son appli, sur les sollicitations et les publications que l'on fait sur Facebook. On a 52 000 followers sur Facebook, pour parler en mauvais français. Et puis sur Instagram, qu'on a mis en place sur Instagram une politique depuis janvier qui semble vraiment plaire aux téléspectateurs en forme de teasing. On ne dévoile pas tout sur Instagram, forcément, mais on essaie de montrer, de mettre en place une petite fenêtre de ce que l'on fait sur la chaîne, sur ce réseau social qui est devenu évidemment premium.
1: Alors là, cette étude, ce sondage, ça dure, allez, plus ou moins 4 minutes, hein, c'était très rapide.
0: Oui,
1: je l'ai fait, j'ai testé.
0: Merci.
1: Donc, c'est savoir un petit peu par quel moyen Lobois regarde la télé, la TNT, les box télé, les réseaux sociaux, le site internet, c'est un peu tout ça qui est demandé. C'est jusqu'à quand ce sondage ?
0: Alors, en fait, il faut se dépêcher lentement, mais se dépêcher quand même. Nous, ce qu'on essaye de faire, c'est que on ait une campagne, on va dire, de communication et de réponse jusqu'au 15 juin, parce que c'est important aussi, avant l'été, d'évaluer ce sondage, de sentir un petit peu ce que les téléspectateurs ou les internautes ont répondu. Donc voilà, il reste à peu près 3 semaines et demie. On peut le retrouver facilement soit à l'antenne, ça passe avec un QR code, mais surtout par exemple, tout simplement sur Facebook. Vous allez sur le Facebook de Canal 32 et on a épinglé la proposition de sondage en tête de notre page.
1: Il y a une boîte à jeux Quiz 10 à gagner.
0: Oui, hein, oui. Alors on essaie de motiver un petit peu ceux qui participent, et c'est vrai qu'on a mis en jeu 50 boîtes Quiz 10. Quiz 10, c'est notre jeu télé local, hein. On l'a transformé en un jeu de société avec plus de 200 questions, plus ou moins insolites, mais multithématiques sur les départements. C'est assez sympa, c'est sous forme de QCM. Et voilà, 50 boîtes sont en jeu qui seront données à ceux qui participent à ce sondage par tirage au sort. La boîte de jeu est d'une valeur de 9,90 €. Voilà, c'est un petit clin d'œil qu'on fait à ceux qui participent au sondage.
1: J'ai l'impression quand même, parce que nous on le voit aussi à la radio, les gens sont quand même en demande de proximité, d'informations de proximité, de savoir un peu ce qui se passe chez eux, parce que bon, ce qui se passe de par le monde n'est pas toujours très gai, et qu'il y a une tendance à revenir un peu, voilà, à l'information de proximité. Donc c'est quand même, je pense, un bon signe.
0: C'est un très bon signe. Vous le savez, comme vous, on a des liens assez forts avec ceux qui nous écoutent ou ceux qui nous regardent. C'est pas un problème d'audience. Le problème, l'audience est forte sur les médias locaux, parce que, comme vous le dites, il y a vraiment une envie de se rapprocher de son territoire, de pouvoir découvrir, de pouvoir souffler avec une info évidemment moins anxiogène et plus agréable à regarder. Ça, c'est pas un problème. Vous le savez, tout comme moi, on va pas le cacher aux auditeurs. Le problème, c'est le modèle économique. Il faut que nos auditeurs, nos téléspectateurs comprennent que, en ce moment, avec les transformations qu'il y a justement sur cette diffusion, eh bien, financer un média local, c'est pas de tout repos en ce moment. Et il faut que, on va dire, nos Aubois comprennent que tout cet écosystème de médias qui est plutôt fort dans l'Aube est quand même fragile, et que ce sont des compagnons de vie, Canal 32, système radio ou autre, on pourrait même parler de l'Estécler, je me permettrais, ce sont des compagnons de vie qui sont peut-être un peu fragiles et il faut s'y pencher un tout petit peu.
1: Ah, ça, c'est sûr que vu la conjoncture actuelle, tout à fait. Du coup, ça vous donne, est-ce que vous avez déjà des idées, des pistes pour la rentrée, pour des nouveautés? Alors il y a cette fameuse application qui va regrouper toutes les télés locales, mais est-ce qu'il y a d'autres idées qui émergent déjà un petit peu?
0: Alors on essaye depuis à peu près un an et demi, d'être la chaîne des événements au bois. On présente évidemment l'actualité au bois via le JT, via notre site internet, mais on essaye de se mettre vraiment au service des événements au bois et de les retransmettre sur notre antenne. Hier, j'étais pendant toute une journée sur un événement très agricole, hein, ça s'appelait les Végéliades, ça réunissait des centaines d'agriculteurs au lycée de Sainte-Maure. Et eh bien, on avait installé un studio et on multipliait les interviews sur le monde agricole au bois. On va faire beaucoup de choses de ce genre. Je peux vous annoncer déjà que Canal 32 sera la télé du tournoi de tennis de Troyes, les internationaux de tennis de Troyes en ATP 50 fin juin, début juillet. On va installer un studio pour recevoir les passionnés, les joueurs, les partenaires de ce tournoi qui prend de l'ampleur. Et puis, à la rentrée, on sera la télé des Nuits de Champagne. Nous allons installer un plateau télé à la médiathèque Jacques Chirac, tout près de l'espace Argence, tout près des artistes, pour pouvoir accueillir sur un plateau conçu exprès pour le festival, bien aussi des artistes, des partenaires, des passionnés de musique. Bref, l'idée, c'est d'être au cœur des événements au bois, et tout cela sera évidemment retransmis, que ce soit à l'antenne, que ce soit sur le digital, que ce soit sur les réseaux sociaux.
1: Ah bah, c'est sympa. Beau programme en tout cas.
0: Merci.
1: Voilà, c'est ce qu'on essaye aussi de faire nous de notre côté à la radio. En effet, je pense que c'est le plus important d'être au cœur de ce qui se passe sur le territoire.
0: Et oui, on a tous à cœur de présenter ce beau département sur nos antennes.
1: Alors on le rappelle, eh bien, jusqu'au 15 juin, c'est l'occasion de répondre donc à ce sondage en ligne qui concerne les modes de consommation de la chaîne Canal 32. Donc n'hésitez pas, chers auditeurs, à aller faire un petit tour sur les réseaux de Canal 32 et vous allez vite trouver comment accéder à son sondage.
0: Voilà, la page Facebook, principalement.
1: Merci Fabrice.
0: Merci Barbara.
1: Bonne journée, au revoir.
0: Au revoir.
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2: Bonjour à toutes et tous, un petit tour du côté des rendez-vous de ce week-end et ils sont nombreux. Le salon minéraux fossiles, gemmes, cristaux et bien-être ainsi que bijoux de créateurs avec chantier de fou gratuit pour les enfants. Ce sera à la salle polyvalente de Saint-Julien-les-Villas les 23 et 24 mai de 10h à 18h. La guilde des traceurs de temps propose également ce week-end d'aller à la découverte des médecines d'autrefois grâce à son festival Éveil et Sérénité, associé le côté médecine douce et druidique d'Hildegarde de Bingen à la musique avec samedi Adèle Blanchin et ses musiques du monde. Dimanche, ce sera Lily Jung et ses chants de la terre accompagnés du feu du clan Svalbard. Voilà, et il y aura également des ateliers de méditation, de yoga, de tambour chamanique, découverte de plantes comestibles, un marché artisanal et à l'intérieur de la salle des fêtes, une douzaine de praticiens de médecine douce et bien-être qui proposeront des séances de découverte adaptées à tous. C'est donc samedi 23 de 10h à 22h, dimanche 24 de 10h à 18h à la salle des fêtes de Saint-Poinge et c'est au tarif de 4€ pour... et gratuit pour les moins d'1m20. Voilà. Il y aura également, bien sûr, c'est la nuit des musées, direction le musée Camille Claudel de Nogent. Alors, il y a beaucoup d'événements avec cette nuit des musées, mais au musée Camille de Nogent, eh bien, ça sera l'occasion eh bien, de découvrir les élèves de CM2 de l'école Saint-Exupéry de Nogent-sur-Seine qui ont exploré les collections du musée à travers la pratique artistique dans le cadre de, cette nuit européenne des musées, eh bien les élèves présentent quelques sculptures animalières et vestiges archéologiques du musée, ainsi que leurs propres croquis et dessins en crayon, dessins en pastel gras ou encore modelage en argile et en cire. Dans l'auditorium du musée, c'est dès 17h, c'est gratuit pour tous. Visite flash également dans le cadre du partenariat entre le musée et l'université de Reims-Champagne-Ardenne avec 4 étudiants en médiation culturelle du campus de Troyes qui mettent à profit leurs compétences sur le terrain. Flash tatou, pour la première fois, ce sera possible de se faire tatouer au musée Camille Claudel avec des tatoueurs du salon Nogenté, Solar Inc, H. Matmatou et Nicolas Velasco qui proposent des petits motifs inédits inspirés de leur univers graphique et des œuvres du musée. C'est en continu de 19h à 23h. Ensuite, toute la soirée, bien chacun pourra déguster gratuitement un savoureux cocktail avec ou sans alcool, bien sûr avec modération, imaginé par la distillerie Monceau d'Ombrecht de Nogent-sur-Seine. C'est en continu également de 19h à 23h. Toujours dans le cadre de la nuit européenne des musées, bien... Le château de la Motilly dévoile sa nouvelle exposition estivale. La dame de la Motilly, la marquise de Maillé au service du patrimoine, entrait dans l'univers raffiné pétillant du spectacle équestre Madame de la Paix Fleurie, cavalière haute en couleur qui mêle l'art équestre avec la grande histoire, le tout avec un soupçon d'humour. C'est de 18h à 23h, c'est gratuit, c'est au château de la Motilly. Et puis il y aura également le 60e anniversaire du lac d'Orient à ne pas louper qui démarrera donc à partir de 10h avec Philippe Dallemagne, président du département de l'Aube, qui va ouvrir officiellement cette journée ce samedi 23 mai. C'est donc de 10h à 23h aux abords du lac d'Orient à Ménil-Saint-Père. Devant la maison des lacs, le coup d'envoi sera donné, donc entouré de tous les partenaires. Une grande journée ouverte à tous avec de nombreuses activités et animations gratuites pour toute la famille. Des animations, découvertes d'activités sportives de pleine nature comme le paddle, canoë, planche à voile, voile, etc. Des animations, feux d'artifice, concerts, démonstrations de cerf-volant, présence de Niglo et Niglo. Un espace prévention sécurité avec des démonstrations de chiens de sauvetage, initiation au secourisme, prévention noyade, un village de l'eau avec des informations sur l'eau, simulateur de pêche, conférences et expo photo, mais également un marché de producteurs locaux, des food trucks et bars avec bien sûr modération et des stands d'informations touristiques durant toute la journée. On continue avec J'imite donc que je suis. Gérald Dahan sera à 21h au trois fois plus à l'ouest. L'imitateur aux 500 canulars bluffe dans ce nouveau spectacle. C'est donc à découvrir. Vous pouvez prendre vos places sur théâtrealouest.com. Fête du jeu, cette fois-ci, eh bien, on va au parc Masson de Nogent-sur-Seine de 10h30 à 18h30. Ce sera ce samedi. Une journée pleine d'aventures, de découvertes et d'animations au programme Structure gonflable, jeux et animations pour tous, montgolfière, parcours, aventure avec les plus jeunes, Spaceball, restauration également sur place, des activités gratuites pour toutes et tous, avec la participation également du relais Petit Enfance, les écureuils de 14h à 17h pour les 0-3 ans. On continue avec les Folies de Troyes qui investissent, eh bien, le centre-ville. Ça sera ce vendredi 22 et samedi 23 mai dans le centre-ville de Troyes pour un week-end festif à l'occasion de la Pentecôte. C'est organisé par les vitrines de Troyes-la-Champagne avec le soutien de la ville de Troyes. Au programme pour ces deux jours, eh bien, déballage des commerçants dans les rues du centre-ville pour faire le plein de bonnes affaires vendredi et samedi. Nocturne des boutiques jusqu'à 21h le vendredi soir, donc ce jour. Jeux gonflables pour les enfants sur le forum de l'hôtel de ville de 11h à 17h. Maquillage également pour les enfants sur le forum de l'hôtel de ville de 13h30 à 17h. Fanfare dans les rues du centre-ville. Danse en ligne avec Chispa Olé. Et surtout des bonnes affaires à dénicher tout au long du week-end. Donc n'hésitez pas à faire un petit tour en centre-ville de Troyes vu le temps qu'il va y avoir pour ce week-end. Et puis on va faire un petit tour du côté des vide-greniers de ce week-end. Eh bien, ça commence ce samedi 23 mai à Sainte-Savine de 8h à 18h. Ce sera à l'école Lucie Aubrac. Dimanche, on va faire un tour du côté de Bernon. C'est organisé par le comité des fêtes de 7h à 18h. Aiguilly-sous-Bois, c'est organisé par Odile Maire autour de l'église de 8h à 17h. Amassé, organisé par le comité des fêtes de 7h à 18h. À Maison, organisé par l'association Loisirs Maussan de 8h à 18h. Nogent-sur-Seine, eh bien, ça sera organisé par l'Espérance Gymnastique sur le parking Rielassingen. Donc ce sera de 6h30. À 18h. Pézigodon, organisé par Vélo Détente de 6h à 18h. À 3, organisé par l'association des parents d'élèves Les Héros de Jean Massé, ce sera à l'école de 8h à 17h, donc à l'école Jean Massé. À Vauchassis, eh bien de 8h à 18h. Ville-Maurien, pareil, 8h à 18h. Et à Viret-sous-Bar, eh bien de 6h à 18h, organisé par l'amicale des pompiers du stade. Eh bien, on vous souhaite un très beau week-end sous le soleil et n'hésitez pas à sortir sur toutes ces activités proposées. Très bonne journée à toutes et tous.
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1: Bonjour, bonjour à tous. 15 concurrents âgés de 7 à 11 ans n'ayant pas gagné 265 000 euros. Rendez-vous dans le prix Syrah à l'hippodrome de Vincennes à l'occasion du Quintet Plus de ce vendredi 22 mai 2026. Disputé sur les 2700 mètres de la grande piste, le départ sera donné vers 20h15. En tête de notre sélection, le 13 Jolivert du Gers, en forme, déféré des 4 pieds et confié à JMB, tous les feux sont au vert. Suivi 14, Gold d'Écroville, pris en note lors de sa dernière fin de course. Il peut à très belle cote prendre une place sur le podium. Le 2 Gemmab, confié à Benjamin Rochard pour l'occasion. Le 8 Janko au fort, préparé tout spécialement pour cette épreuve visée. Enfin le 6, Gizou d'Étang, sage, sa place est dans la bonne combinaison. Il complétera notre sélection. Une sélection que vous pouvez retrouver sur ma chaîne YouTube Tom Kazak, les pronostics hippiques avec mes dernières minutes. Donc notre choix aujourd'hui, premier le 13, Jolivert du Gers. Second le 14, Gold d'Écroville. Troisième le 2, Gemmab. Quatrième le 8, Janko. Fort. Cinquième le 6, Gizou d'Étang. Le second choix le 15, le 11 et le 3. Et à vous la fortune.
2: Gizou d'Étang.
3: Pour moi, ce sera Gold d'Écroville.
4: Pour moi, ce sera Gold d'Écroville également.
2: Ah bah, ça y est, on a perdu Saïd. C'est plus. C'est pas grave.
5: Moi, ce sera Gemmab. Alors faisons un petit tour du côté de votre grille des programmes pour cette belle journée de vendredi 22 mai. On commencera eh bien, à 13h avec vos infos locales, 13h15 le joli mot. 17h nous serons en direct pour la dernière fois de la semaine du festival Première Marche.
2: Et oui, c'est la cérémonie de clôture ce soir, donc n'hésitez pas, 19h vous pouvez aller faire un petit tour à cette cérémonie de clôture. Voilà, c'est très sympa hein, toute la semaine, on a vraiment eu des super invités durant nos plateaux en direct.
5: Tout à fait.
2: Du CGR, histoire de découvrir un peu aussi les coulisses du cinéma et tous ces métiers de l'ombre.
5: Je crois qu'il est encore possible d'assister après au petit apéro post.
2: Oui, tout à fait. Ouais. Donc 19h, c'est la clôture de cérémonie. Puis après, 21h, c'est l'occasion d'aller échanger avec le public, avec les réalisateurs, avec les jurys, aussi jeunes comme jurés pro. Et voilà, ça sera donc à l'hôtel Ibis.
5: Il y a des bavards. Ensuite, on continuera à 19h avec vos infos locales, 19h30 en vert et avec tout la poésie, ça rime à quoi? Et voilà pour votre programme du jour.
2: Et nous, on vous retrouve bien mardi, parce que lundi, c'est férié.
5: Tout à fait.
2: Et merci à Yacine et Saïd donc, qui ont passé 2 semaines avec nous. Comment ça s'est passé, les garçons?
6: Super bien.
2: Oui.
6: C'était cool.
4: Oui, c'était bien.
2: Yacine, c'est pas la première fois qu'il vient. Mm-hmm. C'est un habitué, il va peut-être revenir. Oui, alors qu'est-ce qu'on a, vous avez appris des choses?
6: Oui, enfin, on a appris à faire du montage.
2: Ouais. Et l'équipe est sympa?
6: Oui, très sympa.
2: Tu reviendras?
6: C'est sûr.
2: Bon, Yacine aussi?
4: Oui. Si jamais je suis bien équilibré. Forcément, je vais revenir.
2: Ah, c'est super. Et merci en tout cas à vous. Bonne continuation. Parce que,
6: merci
2: en même temps, c'est la fin de l'année pour vous. Hein.
6: Mm-hmm.
2: Là, c'est bientôt les vacances.
6: Oui.
2: C'est plutôt sympa. Nous, c'est pas encore les vacances. Et on vous retrouve donc mardi matin avec une nouvelle équipe encore. Juan sera toujours là et Agathe aussi. Bon, on vous souhaite un très bon week-end ensoleillé. Surtout, restez. Couvert quand même, hein. Mettez un chapeau, mettez de la crème parce que ça va taper fort.
5: Tout à fait, restez couvert et à l'écoute de Tam Radio. On se quitte avec Ino Casablanca, ça s'appelle Extase.
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0: Bonjour à toutes et bonjour à tous, bienvenue dans Le Département en Action, l'émission radio mensuelle du département de l'Aube pour mieux comprendre son action et ses missions. Ce mois-ci, focus sur l'exposition Passe avant le meilleur, la Champagne au temps des comptes, une exposition proposée par le département, visible à la Cité du Vitrail, Hôtel Dieu le Comte, depuis le 5 mai et jusqu'au 31 octobre. Une plongée spectaculaire dans 4 siècles d'histoire, du 11e siècle jusqu'au rattachement du comté au Royaume de France en 1361. Vous explorez dans cette exposition l'ascension d'une principauté devenue l'une des plus puissantes d'Europe. Au cœur des échanges commerciaux et des réseaux politiques, la Champagne fut aussi à cette époque un foyer majeur de la création artistique médiévale. Grâce aux prêts exceptionnels de plus de 50 institutions nationales et internationales, l'exposition Passe avant le meilleur, la Champagne au temps des comptes rassemble 300 œuvres et documents manuscrits, enluminés, vitraux, sculptures monumentales, mobilier archéologique, sceaux ou encore monnaie. Et pour la première fois depuis le XVIIIe siècle, 18 panneaux de vitrail de la cathédrale romane de Troyes du XIIe siècle sont réunis, des pièces rares qui sont aujourd'hui dispersées entre les États-Unis, le Royaume-Uni, la France ou encore le Québec. Au-delà de l'exposition, une grande saison culturelle prolonge l'événement à travers des conférences, des expositions partenaires, des colloques et des conférences sur l'ensemble du territoire. Dans quelques instants, nous serons avec Arnaud Baudin, directeur adjoint des archives et du patrimoine du département de l'Aube, commissaire scientifique de l'exposition, pour une visite guidée radiophonique. Mais avant cela, je vous propose d'écouter Valérie Denis, vice-président du conseil départemental de l'Aube, chargé de la culture et du tourisme.
1: C'est une exposition de plus, mais dans un cycle très important d'expositions que le département, le conseil départemental organise depuis une quinzaine d'années, avec des expositions d'ampleur. Je vous rappelle les expositions concernées à Clairvaux ou sur les Templiers. Voilà, donc c'est pas une simple exposition. D'autre part, on a tout un programme qui est excessivement riche, avec des expositions annexes, avec un cycle de conférences, avec un colloque qui va d'ailleurs déborder largement le territoire au bois, puisqu'on va aller en particulier à Provins. Alors effectivement, c'est la plus importante. C'est une exposition qui va réunir 300 œuvres qui viennent de plus de 50 institutions. Alors des institutions prestigieuses, le Louvre, les Archives nationales, mais également des musées étrangers, en particulier le Metropolitan de New York, ou des collections privées à travers le Canada, à travers Hong Kong. Donc c'est vraiment une chance unique de pouvoir admirer tous ces objets. Et puis également, c'est un moment de connaissance, de recherche scientifique unique, puisque là, on va véritablement faire le point sur toutes les recherches qui ont été menées depuis des décennies et des décennies. Donc c'est une exposition exceptionnelle. L'atout touristique majeur de notre département, c'est son patrimoine. On n'a pas la mer, on n'a pas la montagne. Et c'est à la fois l'occasion de mettre en valeur une histoire exceptionnelle, celle des Comtes de Champagne, je veux dire, qui est vraiment une saga extraordinaire. Enfin, je veux dire, comment un petit comté, en définitive, réussit à générer une telle prospérité, une telle libéralité, une telle magnificence dans l'art, c'est une saga exceptionnelle. Et c'est, puis ça permettra également à nos visiteurs de comprendre que cette histoire, elle a laissé beaucoup de traces, elle a laissé un patrimoine fantastique, à la fois à Troyes, mais également dans toute la ruralité.
0: Valérie Denis, dans le département en action. Valérie Denis, vice-président du conseil départemental de l'Aube, en charge de la culture et du tourisme. Notre émission ce mois-ci est consacrée à l'exposition Passe avant le meilleur, la Champagne au temps des comptes. Une exposition à voir à la Cité du Vitrail, Hôtel Dieu le Comte, jusqu'au 31 octobre. Alors allons-y justement au cœur de cette exposition avec Arnaud Baudin, directeur adjoint des archives et du patrimoine du département de l'Aube, commissaire scientifique de cette exposition. Exposition qui s'intitule, je le rappelle, Passe avant le meilleur, la Champagne au temps des comptes. Passe avant le meilleur, c'était le cri de guerre des comtes de Champagne qui servait à rallier les chevaliers et qui permettait de se faire reconnaître au même titre, par exemple, que les fameuses armoiries d'azur à la bande d'argent des comtes de Champagne. L'exposition, on y va donc tout de suite avec Arnaud Baudin, commissaire scientifique de cette exposition. Petit point historique d'abord sur ces 4 siècles évoqués dans l'exposition du 11e au 14e siècle. Et puis ensuite, on déambule avec lui dans les allées de l'exposition au cœur de la Cité du Vitrail, Hôtel Dieu le Comte à Troyes.
2: Oui, alors cette période, c'est le moment de à la fois de formation et d'aboutissement de la principauté de Champagne. Un moment qui voit se mettre en place d'une part la principauté avec un lignage, une dynastie d'origine carolingienne qui va progressivement donc accéder au titre de comte de Champagne entre le milieu du XIIe siècle et le début du XIIIe siècle. Et puis un temps aussi où se mettent en place les foires de champagne qui vont faire le succès du comté. À un moment aussi, celui donc du XIIe, XIIIe siècle, qu'on appelle le Moyen-Âge central, où le royaume de France, le roi de France, est en train progressivement de mettre un terme à la féodalité en récupérant, soit par la guerre, soit par des confiscations de biens, soit par mariage, des principautés féodales. C'est le cas de la Normandie, c'est le cas du comté de Toulouse, et c'est finalement le cas de la Champagne à la fin du XIIIe siècle.
0: Toute cette histoire est donc évoquée dans cette exposition et on est au cœur justement de l'hôtel de Lecomte, Cité du Vitrail. Et on a devant nous justement la généalogie de tous ces comtes de Troyes jusqu'au rattachement finalement au royaume de France qui est l'aboutissement de l'expo.
2: Tout à fait. Alors ces comtes de Champagne, ils sont issus d'une dynastie carolingienne. Ils ont été, ils sont issus aussi d'une famille qui a été possessionnée dans la vallée de la Loire, puisque à l'origine, les comtes de Champagne sont issus des comtes de Blois, de Tours, de Chartres. Donc c'est une famille qui est extrêmement puissante, sans doute la plus puissante au XIe, XIIe siècle. Et ces comtes de Blois, de Tours, de Troyes, ils enserrent le domaine royal jusqu'au milieu du XIIe siècle. Et ils constituent une véritable menace pour le roi de France pendant toute la période.
0: Alors, parmi ces comtes, on ne va pas tous les citer ici en radio, peut-être on peut citer Henri Ier le Libéral, puisqu'il a forcément un lien avec le lieu dans lequel on se trouve l'exposition, finalement.
2: Complètement. Alors, il est au cœur de l'exposition à plus d'un titre, naturellement parce que l'exposition se trouve dans cet hôpital qu'il a fondé dans les années 1150, bien sûr rebâti ensuite au XVIIIe siècle. Cet hôpital, il est conçu par Henri le Libéral, en même temps que celui-ci construit un nouveau palais, pour les comtes de Champagne à Troyes, un palais qui a disparu aujourd'hui, qui était composé aussi d'une chapelle palatine, la collégiale Saint-Étienne de Troyes, et l'hôpital avait été véritablement conçu dès l'origine par Henri le Libéral comme faisant partie pleine et entière du complexe palatial. Le comte fondait un hôpital pour prendre soin des pauvres et des malades, et il attendait en retour que ces pauvres et ces malades prient pour son salut et pour la dynastie des comtes de Champagne.
0: Alors, plus de 300 œuvres dans cette exposition, œuvres, documents, d'archives. On va déambuler avec vous, Arnaud, en tant que commissaire scientifique, qui nous indique le bon chemin à suivre dans l'hôtel Dieu le Comte pour mieux comprendre justement toute cette histoire. Et alors, déjà là, je vois à quelques mètres de nous un des emblèmes, j'ai envie de dire, de cette exposition, Arnaud.
2: Oui, alors comme on l'a expliqué, les comtes de Champagne sont issus de la dynastie carolingienne. Et à ce titre, ils ambitionnent très tôt de pouvoir coiffer une couronne. Ils vont à deux reprises être roi d'Angleterre par un des cadets de la maison de Blois. Dans les années 1135-1154. Ils vont également être roi de Jérusalem avec Henri II au moment de la troisième croisade. Ils vont, pendant quelques années, sans doute, on en a quelques traces, espérer devenir roi de France, puisque avant la naissance du futur Philippe Auguste, le plus proche héritier mâle du royaume, ce sont les comtes de Champagne, Henri II et Thibaud III. Et puis finalement, en 1234, par sa mère Blanche de Navarre, Thibaud IV, le chansonnier, le célèbre Thibaud le chansonnier, va devenir roi de Navarre. Et donc à partir de là, ces comtes vont accéder en Navarre, alors non pas à Pamplune qui est une cité épiscopale, mais dans différentes cités castrales de la Navarre, ils vont accéder à ce trône. Et ce que l'on a réuni dans cette pièce, notamment à travers la statue d'Isabelle de France, la fille de Louis IX, Saint-Louis, et ce reliquaire dit du Saint-Sépulcre qui est prêté par le trésor de la cathédrale de Pamplune, c'est un témoignage du milieu du XIIIe siècle de l'union de Thibaud V avec Isabelle, la fille du roi de France. Ce reliquaire du Saint-Sépulcre, c'est une des pièces majeures de l'exposition. Ce n'est que la troisième fois qu'elle sort de Pamplune. C'est un cadeau de mariage offert par Saint-Louis à sa fille Isabelle de France. C'est une œuvre majeure de l'orfèvrerie parisienne du milieu du XIIIe siècle où l'on voit la représentation du matin de Pâques avec un ange montrant le tombeau vide aux femmes venues embaumer le corps du Christ.
0: Et qui contiendrait des reliques de la Passion, justement.
2: Exactement. Lorsque Saint-Louis offre ce cadeau, il vient d'acheter à l'empereur de Constantinople les reliques supposées de la Passion. Et donc, il va inséré dans le tombeau vide, eh bien un tombeau qui ne l'est pas, puisque symboliquement il contient les restes de cette de la crucifixion, des éléments de la couronne d'épines, des éléments du linceul, des éléments des fragments de la croix. Et donc c'est une sainte chapelle miniature qui est offerte au nouveau couple royal navarrais.
0: Voilà donc une des œuvres majeures de l'exposition, mais il y en a bien d'autres. Arnaud Bauda, commissaire scientifique de Passe avant le meilleur, la Champagne au temps des contes, qui nous guide dans cette exposition. Et on va arriver jusqu'à un tombeau, alors non pas un tombeau du coup, mais...
2: Oui, de ces vestiges des contes de Champagne, il ne reste plus grand-chose. C'est un peu le pari un peu fou qu'on avait espéré lorsqu'on a commencé à travailler sur le projet il y a 4 ans. C'était de réunir le peu qu'il reste finalement d'objets de cette période. Il reste beaucoup de documents d'archives, mais il reste peu d'objets. Parmi ces quelques objets, il y a ce gisant de Blanche de Navarre dont on vient de parler, donc la maman de Thibaut IV, qui avait fondé une abbaye près d'Épernay, au pied de la montagne de Reims, l'abbaye d'Argensol, où elle avait décidé de se retirer après avoir gouverné la Champagne pendant près de 25 ans, pendant la minorité de son fils. Et donc Blanche est représentée ici, donc dans son gisant qui a été commandé par son fils. C'est un des derniers témoignages des gisants, des tombeaux, des comtes de Champagne, puisque ces comtes n'avaient pas de nécropole attitrée. Ils avaient bien essayé avec Saint-Étienne de Troyes de créer une nécropole, mais finalement, ils ont été enterrés à différents endroits. À plus forte raison, lorsque devenus rois de Navarre, ils avaient aussi des lieux de sépulture à Pampelune.

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1: On poursuit notre visite radiophonique, j'ai envie de dire. Et on va changer de salle, en fait, là, Arnaud.
2: Tout à fait. On va rentrer dans la deuxième partie qui concerne l'administration du comté de Champagne et du royaume de Navarre. Comment ces princes, ces comtes rois, ont fait pour gouverner, notamment à partir de 1234, des territoires aussi différents et aussi éloignés. Et donc, dans cette salle qui réunit exclusivement des documents d'archives, permet de montrer effectivement l'administration, la chancellerie du comte de Champagne, voilà, à l'œuvre. Alors, on peut s'arrêter sur deux ou trois documents. Un document que j'aime beaucoup, c'est la charte de Blanche de Navarre, dont on vient de parler à travers son gisant. On la voit ici en train de gouverner, entourée d'un baronnage entièrement masculin, hein, ses conseillers, le connétable, le sénéchal, les maréchaux, qui sont là pour gouverner la comtesse, à un moment où elle se pose une question. On est en 1212 et un cas sans doute vient de se présenter à la cour de Champagne. Que doit-il arriver lorsqu'un fief n'a pas d'héritier mâle? Est-ce que les filles, en clair, peuvent hériter? Et la réponse que donnent les barons de Champagne et Blanche de Navarre, c'est oui, une fille peut hériter. L'aînée obtiendra la plus grande part du fief avec le château et les cadettes se répartiront le reste de l'héritage. Ce qui est intéressant dans ce document, c'est qu'on va le retrouver à peu près intégralement à la fin du XIIIe siècle dans ce qu'on appelle le coutumier de Champagne. C'est le document que vous avez ici dans une vitrine. À la fin du XIIIe siècle, on décide de compiler toutes les décisions qui ont été prises par les comtes de Champagne à travers le temps. La Champagne était, à la différence de la Navarre, un pays de droit oral. On faisait confiance à sa mémoire et à la mémoire des juristes pour rappeler au comte, lorsqu'il avait une question, qu'est-ce que je dois faire, quelle est la jurisprudence dans tel ou tel cas. Et donc, il avait des conseillers qui faisaient confiance à leur mémoire. Donc, à la fin du XIIIe siècle, on se dit peut-être que ça a ses limites. Et donc, on va réunir dans un recueil le coutumier de Champagne, toutes ses décisions. Et on s'aperçoit qu'en 1278, la dame de Molin interroge le gouverneur de Champagne sur un cas à peu près similaire que celui qui s'était posé en 1212. Que doit-il advenir s'il n'y a pas d'héritier mâle? Et là, le gouverneur de Champagne finalement renvoie la dame de Molin à la décision qui avait été prise en 1212 par Blanche de Navarre.
1: On précise aussi que dans cette partie de l'exposition, et c'est l'idée aussi de l'exposition, plusieurs lectures, on a des éléments un peu plus pédagogiques pour les plus jeunes.
2: Tout à fait. C'était la volonté de l'équipe de médiation, de la direction, de mettre en place des îlots à la fois. Donc là, on est devant la table des chevaliers de la table ronde. On a justement pris comme exemple ce moment très important que constitue la régence de Blanche de Navarre au début du XIIIe siècle, pour montrer comment on gouverne, qui sont les grands officiers, qui sont les officiers subalternes, et à travers quelques anecdotes réelles qui se sont passées pendant ces années 1200, 1210, 1220, les enfants peuvent jouer, s'amuser à s'interroger, jouer au qui est-ce pour essayer de retrouver aussi les personnages principaux dont on parle dans l'exposition. Ils peuvent aussi créer leurs armoiries.
1: On va poursuivre la visite de l'exposition et juste en marchant, une petite question qui me vient. Dans la deuxième salle où on était, la température est plus fraîche que dans la première. C'est pour la conservation forcément des documents, des livres.
2: Tout à fait. Effectivement, on a des contraintes qui sont les contraintes que l'on applique également dans tous les lieux de conservation d'archives, de papier, de parchemin. Ces documents sont particulièrement fragiles et ce sont des matières vivantes, du parchemin, très clairement. Et donc, on a des conditions de conservation à 18 degrés et des taux d'hygrométrie qui avoisinent les 50-55%.
1: Nouvelle salle, et dans cette salle, une statue que les visiteurs auront peut-être vue déjà avant de venir dans l'expo, puisqu'elle est présente sur les affiches.
2: Oui, c'est la représentation de Jeanne de Navarre, donc la dernière comtesse de Champagne, reine de Navarre, reine de France, puisqu'elle épouse en 1284 le futur Philippe IV le Bel. Cette statue, elle provient d'un musée de Berlin, le musée Bode, et c'est aussi une redécouverte de l'exposition, puisque elle avait jamais été rapprochée de cette histoire champenoise. Jeanne de Navarre, donc la dernière comtesse, elle est présente dans cette salle à travers plusieurs documents, notamment son testament qu'elle prend en 1305, et dans lequel, comme son ancêtre Henri le Libéral, elle va décider de fonder plusieurs hôpitaux, cette fois-ci dans les villes plutôt situées du côté de la Brie, à Coulommiers et à Château-Thierry, et on présente notamment une des œuvres majeures de l'exposition, ce devant d'hôtel en tissu voilà, que les visiteurs peuvent soulever, ouais. Soulever la vitrine, n'hésitez surtout pas à soulever pour regarder et admirer ce magnifique devant d'hôtel du début du XIVe siècle, commandé soit par Jeanne de Navarre elle-même, soit par ses fils et héritiers, ceux que l'on a appelés les rois maudits, les enfants de Philippe le Bel.
1: Donc là, une œuvre aussi à la protection très particulière, de la lumière notamment.
2: Alors là, pour le coup, effectivement, outre les conditions de température, c'est effectivement l'abri de la lumière pour ces œuvres textiles particulièrement fragiles.
1: Passe avant le meilleur, la Champagne au temps des contes. Visite guidée radiophonique avec Arnaud Baudin, le commissaire scientifique de l'exposition. Et là, je vois qu'il s'apprête à pousser une porte et je suppose, Arnaud, qu'on va aller vers la chapelle, par exemple.
2: Tout à fait. On va maintenant parler dans la dernière partie de l'exposition. De la création artistique à la cour de Champagne, à travers deux dossiers en particulier.
1: La chapelle qui est déjà une des salles les plus emblématiques, j'ai envie de dire, de la cité de Vitrail, et c'est encore renforcé là avec cette exposition.
2: Oui, très clairement. Alors, avant d'entrer dans la chapelle, il faudra que le visiteur s'arrête dans les deux petites salles qu'on appelle les salles des Augustines, ouais. Qui sont dans le couloir, parce que pour bien comprendre ce qui se passe en chapelle, il faut d'abord avoir visité ces deux petites salles. Donc, dans ces salles des Augustines, vous verrez des éléments provenant de la bibliothèque d'Henri le Libéral, donc des manuscrits qui ont été commandés par le comte dans les années 1170-1180, et les historiens de l'art avaient, dans les années 60-70, remarqué des influences, des coïncidences, des éléments récurrents qui pouvaient être comparés à la fois aux œuvres de la sculpture, de l'émaillerie, de l'orfèvrerie, de la peinture murale, à travers des exemples conservés à Saint-Quiriace de Provins, à Chalon notamment. Et puis, donc, dans les années 70, Louis Grodecky, et on peut rentrer dans la chapelle,
1: allons-y.
2: Avait remarqué que... un certain nombre de panneaux de vitraux conservés à travers le monde, à New York, à Londres, à Paris, à Montréal, présentaient des ressemblances troublantes, à la fois dans l'attitude des personnages, dans le traitement des visages, dans le traitement des drapés, des vêtements, notamment aussi dans les fonds de ces vitraux. Et il les avait finalement réunis virtuellement, en pensant que ces vitraux avaient une origine commune. Par la suite, donc, les historiens de l'art ont continué à travailler et effectivement ont montré que des artistes qui venaient en Champagne au moment des foires de Champagne, qui est ce grand moment économique qui réunit non seulement des marchands venus du monde entier, mais aussi des artistes qui se rencontrent et qui travaillent à la fois sur des chantiers commandés par le comte de Champagne ou son épouse, et des chantiers aussi d'abbayes, de cathédrales, ces artistes subissent des influences, notamment des influences anglaises, puisque à la même époque, Thomas Becket est arrivé dans son exil champenois, bourguignon-champenois, mais aussi des influences venues de la vallée de la Meuse et notamment de Liège. Et donc ces artistes convergent dans ce grand moment de création, et donnent naissance à une nouvelle forme artistique qui se situe à la jonction entre l'art roman, et dans cette chapelle vous verrez des vitraux de la cathédrale de Chalon qui sont un peu plus jeunes d'une quarantaine d'années que les vitraux troyens, où l'on voit effectivement un art roman beaucoup plus pur, beaucoup plus figé, et puis ces vitraux troyens qui annoncent déjà presque l'art gothique avec effectivement des nouvelles attitudes et des visages qui sont empreints de grandes émotions.
1: Et donc ce sont 18 panneaux au total qui sont réunis, et réunis ici dans la chapelle, et pour la première fois en fait depuis l'époque des contes.
2: Alors depuis l'époque des contes, mais surtout presque même depuis la fin du 19e siècle, puisqu'en fait ces panneaux, on les connaissait encore au 18e, 19e siècle. On pense aujourd'hui qu'ils proviennent de la cathédrale romane de Troyes, qu'ils ont été réemployés dans la cathédrale gothique au début du 13e siècle, au 13e siècle, réajustés par rapport au nouveau format des fenêtres de la cathédrale gothique. Et ces panneaux ont été déposés dans les années 1860, mis en caisse, vendu par un marchand d'art, et dispersé ensuite à travers différents propriétaires privés qui les ont ensuite recédés à des collectionneurs, à des collections publiques. Et c'est comme ça qu'aujourd'hui on se retrouve avec donc des œuvres qui sont à New York, à Londres, à Paris et à Montréal.
1: Il a fallu aller les chercher loin, effectivement.
2: Voilà, tout à fait.
1: Voilà, un des clous aussi de l'exposition dans cette chapelle à Arnaud Baudin. Voilà, cette visite guidée radiophonique et assez rapide de passer avant le meilleur, la Champagne au temps des contes. Et on a encore quelques minutes ensemble.
2: Tout à fait, oui. On est dans la dernière salle, mais dans cette salle. Alors on peut aussi toucher à un mot, parce que le visiteur sera peut-être étonné de voir parfois dans l'exposition des œuvres qui n'ont rien à voir avec l'époque des Comtes de Champagne. On a pris le parti de proposer un fil rouge autour de la mémoire du comté. On sait que la Champagne n'est pas une terre de forte identité, contrairement à la Bretagne, à l'Alsace ou à la Corse. Et donc on a quand même choisi d'interroger à travers des œuvres qui vont du 15e siècle jusqu'au 21e siècle, réparti tout au long du parcours et matérialisé par un bouchon de champagne, ça ne s'invente pas, d'interroger ce qu'il reste parfois de la mémoire dans l'inconscient collectif. Alors voilà, on a bien choisi notre année, on a par exemple proposé un fanion de l'Estac avec le cri de guerre des Comtes de Champagne, Passe avant le meilleur, qui donne son titre à l'exposition, puisque cette devise des Comtes de Champagne est une devise qui, en fait, c'est leur cri de guerre, leur cri de ralliement sur le champ de bataille, sur le champ des tournois, un peu comme le Montjoie Saint-Denis des rois de France. Et on s'aperçoit effectivement que le club de l'Estac a repris ce cri de guerre sur ses fanions, sur ses maillots depuis les années 90.
1: Voilà, donc c'est un petit clin d'œil, surtout en cette année de montée en Ligue 1. Donc,
2: tout à fait.
1: Voilà, effectivement. Et donc, l'expo, si elle s'achève ici, en tout cas, la Cité du Vitrail, sur cette chapelle, elle est agrémentée de plein d'autres rendez-vous, Arnaud, en quelques mots.
2: Oui, alors d'une part, on ne s'est pas arrêté à cette grande exposition. On a aussi des expositions dossiers qui vont ouvrir, notamment aux archives départementales. On aura une exposition à partir de la mi-juin sur les femmes en Champagne au Moyen-Âge. On a une exposition qui tourne en ce moment aux archives nationales sur les communautés juives de Champagne, en lien avec le GIP Rachi. On a une exposition sur le roman de Renard, La Commanderie d'Avaleur, et puis l'exposition sur Nouvelle Reine dans les jardins de l'hôtel Dieu-le-Comte de l'artiste Sandra Weinhardt. Et par ailleurs, une année culturelle avec des colloques, des conférences tout au long de l'année jusqu'au mois de novembre.
1: Arnaud Baudin, directeur adjoint des archives et du patrimoine du département de l'Aube, commissaire scientifique de l'exposition Passe avant le meilleur, la Champagne au temps des Comtes, qui nous emmenait justement à la découverte de l'exposition à voir à la Cité du Vitrail, Hôtel Dieu le Comte, jusqu'au 31 octobre, une exposition proposée par le département de l'Aube. L'exposition est complétée, comme l'a évoqué Arnaud Baudin, par de nombreuses conférences, expositions partenaires, journées d'études, reconstitutions et manifestations festives dans toute l'Aube. Je vous cite quelques rendez-vous. Donc, femmes des années 1180-1280, regard sur une Champagne au féminin. C'est aux archives départementales de l'Aube à Troyes jusqu'au 19 novembre. Les Juifs au cœur de la vie médiévale, une exposition itinérante. Les communes sont à retrouver sur aube.fr. Et puis, le roman de Renard, cet ensemble médiéval de récits animaliers réinterprété en version street art à la Commanderie d'Avaleur de Bar-sur-Seine jusqu'au 4 octobre. Tout le programme est à retrouver sur aube.fr. Voilà, c'est la fin de notre émission Le Département en Action du mois de mai. Je vous souhaite de passer une très bonne journée et on se retrouve le mois prochain pour une nouvelle émission Le Département en Action, toujours pour mieux comprendre les actions, toujours pour mieux comprendre les actions et les missions du département de l'Aube. Passez une bonne journée.
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3: 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Il est midi.

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1: Il est 13h.
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3: Bonjour à toutes et tous, bienvenue dans l'info du jour. Tony Saint-Laurent sera sur la scène du 3 fois plus à l'Ouest jeudi 28 mai à 20h30 avec son nouveau spectacle Efficace. Et nous sommes en ligne avec lui. Bonjour Tony.
4: Bonjour, quel accueil, quelle présentation là, franchement tu m'as donné la chair de poule.
3: Ah bah j'espère bien. Alors humoriste et acteur français, tu as intégré en 2013 la troupe du Jamel Comedy Club, mais comment es-tu venu donc à l'humour ?
4: Eh bien je crois que j'ai été viré plusieurs fois de mes salles de classe, j'étais un élève un petit peu chahuteur et après... J'ai grandi aussi avec les comédies à la télé ou au cinéma et j'ai tout simplement voulu monter sur scène pour raconter mes conneries et mes bêtises et mes histoires.
3: Donc au départ c'était vraiment sur ta vie, tes inspirations du moment et c'est ta vie qui t'inspirait ?
4: Ben toujours, hein, toujours encore à l'heure actuelle.
3: Sur ta vie, tes inspirations du moment et c'est ta vie qui t'inspirait ?
4: Ben toujours. Hein.

0: se retrouver,
1: c'est ça,
0: se
1: le
0: reconnaître.
1: Mot. Voilà, voilà, exactement.
0: Alors Marrakech du rire en 2013 et en 2015, également première partie de Gad Elmaleh sur son spectacle Sans tambour. Donc quand même, l'ascension était assez rapide.
1: En vrai, je peux pas dire parce que ça serait prétentieux de dire l'ascension, parce que j'ai très vite rempli mon frigo grâce à l'humour et en vivre convenablement, tu vois. Mmh. Bon, après, voilà, il faut toujours prendre un bon comptable ou les choses comme ça, mais en vrai, non, plus sérieusement, en vrai, j'ai eu la chance et le privilège d'en vivre, et c'est déjà une belle réussite pour moi.
0: Alors, humour décalé, style inclassable, c'est vraiment une nécessité pour toi de faire rire les autres?
1: Je sais pas si c'est un moyen d'exister, ou en tout cas, en vrai, les vacances où tu rigoles le plus, c'est les vacances où tu rigoles, les dîners où tu passes tes meilleurs dîners, c'est pas forcément ce qu'il y a dans ton assiette, c'est avec les gens qui t'entourent et avec les gens avec qui tu rigoles. Enfin, en tout cas, c'est ma philosophie de vie. Et en vrai, de sortir de scène et de croiser ton public qui a le sourire, qui te remercie, qui a passé un bon moment, c'est un vrai kiff, en vrai, c'est kiffant.
0: D'ailleurs, en parlant de public, hein, tu fais aussi des vidéos, et tu es assez proche de ta communauté. C'est aussi pour ne pas perdre le lien avec le public.
1: En vrai, si là, t'as pas de vidéos, t'as pas de réseaux sociaux, t'es mort. Hein, c'est vraiment le média du moment. T'as une proximité avec ton public, et puis le public aussi, tout de suite, hein, si tu fais de la merde, il te dit que c'est de la merde, et s'il kiffe, il te dit que c'est kiffant et de continuer, franchement, j'aime vraiment bien les réseaux sociaux.
0: Alors, ce spectacle efficace, on parle de quoi?
1: Écoute, tout simplement, je t'ai dit, hein, j'ai beaucoup de comiques d'observation. J'ai parlé du supermarché, de ma relation avec la bouffe, avec les fruits, avec les légumes. Je vais aller voir dans mes histoires d'amour, dans mes histoires légères. Je suis pas allé voir bien loin, en vrai, mais toujours avec ce mot efficace où j'essaye de faire rire le maximum.
0: Est-ce que sur scène tout est écrit d'avance, ou vraiment il y a des moments d'improvisation justement avec le public?
1: Il y a toujours une part d'impro, ou quand t'as quelqu'un, je sais pas, qui arrive en retard ou qui veut aller aux chiottes ou les choses comme ça, tu te nourris de ce qui se passe dans la salle. Mais il y a du boulot et de l'écriture derrière.
0: Et quelle serait l'anecdote qui t'a le plus marqué lors d'un de tes spectacles?
1: Un de mes spectacles, il y a très longtemps, j'avais fait la première partie de Gad, et il y avait Zidane qui était là. En vrai, comme Zidane, homme d'État, ils avaient décidé de pas le faire entrer au début du... pendant l'entrée du public, ils avaient décidé de le faire entrer pendant ma première partie, tu vois, pour pas que tous les gens se lèvent et tous les trucs comme ça. Sauf que moi, j'étais sur scène et il est rentré dans la salle. Et plus personne m'a écouté, tout le monde faisait des selfies, et moi je suis descendu et j'ai fait aussi mon selfie.
0: Ah oui, parce que j'imagine que c'est un peu perturbant du coup.
1: Non, mais après c'est tu fais ce métier là pour ces moments comme ça, tu vois. Après j'ai beaucoup de recul, donc je prends ça vraiment à la rigolade.
0: Et c'est la première fois que tu viens à Troyes?
1: Non, j'ai déjà fait trois. J'ai déjà vu un match de l'ESAC.
0: Ah bah oui.
1: donc voilà.
0: Les magasins d'usine aussi, j'imagine.
1: Mais j'ai connu trois fois plus efficace. Avant, il a déménagé, il était encore dans une plus petite salle.
0: Oui.
1: J'ai connu même quand c'était le bar, ou avec la petite cave en bas.
0: Oui.
1: Toujours à Troyes. Mais depuis que je viens, depuis 10 ans, elle est toujours en travaux, cette ville.
0: Oui, mais pour s'améliorer, en fait.
1: Ouais, c'est ça. Mais non, c'est toujours un kiff. Franchement, c'est une belle ville. J'aime beaucoup.
0: Alors, quels sont tes projets à venir ?

0: écoute, mes projets à venir, il faut vraiment que j'arrive à gérer à faire un cheesecake. Ça, ça a été ma mission de 2026, un cheesecake maison. Et sinon, plus sérieusement, je me concentre énormément sur mon spectacle. On est en tournée avec le spectacle Efficace. Et à la rentrée 2026, en octobre, on est au Théâtre des Mathurins à Paris. Et les réseaux sociaux, Tony Saint-Laurent sur Instagram et sur TikTok. Et c'est vrai que je me concentre vraiment sur mon spectacle. Et c'est vraiment l'endroit où je me sens vraiment le mieux et en harmonie avec moi-même.
1: Celui-ci...
0: Mais si demain Spielberg ou Philippe Lachaud m'appelle, j'y vais, bien sûr.
1: Ah bah, j'imagine. Ce spectacle, ça fait combien de temps qu'il tourne ?
0: Là, ça doit faire peut-être 2 ans, hein, quand même. Hein.
1: Mm-hmm.
0: Ouais, peut-être deux ans. Après, un spectacle, c'est du taf. J'ai un pote qui m'avait dit une fois, un spectacle d'humour... C'est de la haute horlogerie où tu vois, c'est vraiment. C'est quand même c'est du taf. J'ai beaucoup de respect ceux qui arrivent à vite construire un spectacle, à vite monter sur scène. Moi, tous les soirs, je suis en comédie club, j'essaie, je tente, je remodifie. Donc voilà. Et puis, un spectacle qui se finit le jour de sa dernière.
1: Oui, j'imagine. La dernière, elle est déjà prévue?
0: Non, pas du tout. C'est comme un couple, hein. C'est quand tu te fais larguer, tu sais pas quand ça arrive.
1: Donc, ce spectacle, il a encore de beaux jours devant lui. On lui souhaite, en tout cas.
0: Bah, ouais, peut-être, hein, jusqu'à temps que je me fais larguer et que j'ai une nouvelle personne dans ma vie et des nouvelles histoires à raconter. Hein. Mais pour le moment, je suis très fier de ce spectacle, je suis très content de ce spectacle et j'ai pas envie que ça s'arrête.
1: Eh bien, en tout cas, ça sera l'occasion de venir te voir.
0: Et puis, il faut faire de l'argent.
1: Eh, ah bah, aussi, ça c'est sûr. Hein. Ça sera l'occasion de venir te voir sur la scène du 3 fois plus à l'Ouest, jeudi 28 mai à 20h30, donc avec ce spectacle Efficace. Et pour réserver vos billets, n'hésitez pas, c'est sur théâtrealouest.com. Merci beaucoup, Tony. Et puis, très bon spectacle et très bonne tournée.
0: Merci Barbara, merci beaucoup pour l'invitation.
1: De rien, à très bientôt.
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0: Le joli mot du jour, aujourd'hui, badigouins. Chers amis des jolis mots, bien le bonjour. Aujourd'hui, nous abordons un mot qui claque, un mot qui frise, un mot qui fait mouche et parfois rouge. Un mot qui sent la gouaille parisienne, le trottoir mouillé, les zincs des bistrots, les dialogues d'Audiard. Voici venir les badigouins. Oui, badigouins, au féminin pluriel, please. Et là, je vous vois tordre les vôtres. Les quoi? On dirait une maladie de peau? Ou un instrument de cuisine, peut-être? Eh bien non, enfin, pas à ma connaissance. Passons sans tarder au cœur du sujet, l'étymologie. Soyons honnêtes, elle est brouillonne. Le mot apparaît dans l'argot et le populaire dès le 19e siècle, sans parenté latine glorieuse, sans ancêtre grec bien élevé. C'est un mot du peuple, un mot qui se prononce du bout des lèvres, justement, et qui les désigne. Car oui, les badigouins, ce sont les lèvres, tout simplement. Celles du visage, hein, enfin, à l'origine. La définition moderne nous dit qu'il s'agit d'un mot familier, un brin moqueur, presque caricatural pour désigner les lèvres, la bouche, les mâchoires, et parfois la moue, la grimace, la mine pincée. On disait « Regarde-moi ces badigouins peinture lurée !» Un mot qui danse entre la tendresse et la satire, qu'on croirait prononcé par Arletty comme dans le film Hôtel du Nord, ça ferait comme ça « Badigouins, badigouins, est-ce que j'ai une gueule de badigouins ?» À présent, la subtile subtilité, celle que vous attendez tous, car bien sûr, vous me connaissez, je vous vois venir avec vos esprits équivoques. Ce mot, comment dire cela sans choquer les âmes pures, il a un double pli, un pli du haut et un pli du bas. Car dans certains milieux, un peu plus fleuris, les badigouins ont glissé, oh, doucement, presque innocemment, pour désigner les autres lèvres, celles que la pudeur referme, celles que le regard ne croise qu'en confidence, celles qui ne se maquillent pas chez Sephora. Je n'en dirai pas plus, le murmure fera tout le travail. Vos imaginations se chargeront du reste, elles sont très performantes, je le sais. Quelques exemples, sages puis moins sages. Elle pinça ses badigouins, signe qu'elle n'approuvait pas. Là, c'était sage. Ou, il rêvait de goûter à ses badigouins, mais lesquels? Moins sage. Je vous laisse savourer, chaque interprétation est la vôtre. En guise de synonyme, lèvres, babine, bouche, frimousse. Et pour la version plus veloutée, on restera dans l'allusif. Hein. Pourquoi ce mot est-il si savoureux? Parce qu'il est populaire, mais raffiné quand on le tourne bien, drôle par sa sonorité, potentiellement coquin et parfaitement double, comme une paire de lèvres qui se répond. La question du jour, chers auditeurs, vous, que mettez-vous en valeur le plus souvent? Vos badigouins du visage ou celles que vous gardez soigneusement secrètes? Pas de réponse à voix haute, je vous en conjure. Surtout si vous êtes dans le bus. Quant à moi, je referme mes badigouins, celles du haut, avant de risquer de dire quelque chose que mes auditeurs jugeraient peu audible. A très vite pour un nouveau joli mot du jour. Et souvenez-vous, tous les mots de la langue sont savoureux, surtout les doubles.
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1: Nous sommes les CE1-CE2 de l'école de Clairet. Maintenant, vous allez écouter notre deuxième partie d'émission sur Francis Cabrel. Ce sont les CE1 qui prennent la parole. Et je vous souhaite une bonne écoute.
2: Bonjour, je m'appelle Oscar, je suis au CE1 à l'école de Clairet. Je vais vous parler de ces différents titres au fil des années. En 1977, il a sorti le titre « Petite Marie ». En 1979, Je l'aime à mourir. En 1980, L'encre de tes yeux. En 1981, La dame de Haute-Savoie. En 1985, Encore et encore. En 1986, Il faudra leur dire. Sarbacane. En 1989, C'est écrit. En 1991, Je t'aimais, je t'aime et je t'aimerai. En 1994, La cabane du pêcheur. Corrida et Octobre. En 1999, Le monde est sourd. En 2006, Gardien de nuit. En 2015, Dur comme fer. En 2020, Te ressembler. En 2023, Un morceau de cycle et bien d'autres. Encore, car je ne peux toutes les citer. Un morceau de cycle est un titre pour remercier tous les gens qui l'ont aidé, comme Claude Sic, Richard et Daniel Seff, Jean-Pierre Madère, Michel Armango, Émile Image Gold. Et là aussi, la liste n'est pas exhaustive.

0: Bonjour, je m'appelle Léonie, je suis en CE1 à l'école de Cléret. Je vais vous parler des distinctions que Francis Cabrel a reçues. Il est l'artiste qui a vendu le plus grand nombre de billets de concert à Tahiti en 1990. Il a reçu une victoire de la musique en tant qu'artiste interprète masculin. En 2010, il reçoit la grande médaille de la chanson française par l'Académie française. Il est chevalier de l'Ordre national du mérite depuis 1997, commandeur de l'Ordre des arts et des lettres depuis l'an 2000, officier de l'Ordre de la couronne en 2014. En 1998, 12 artistes reprennent ses chansons. Keish Patti avec Octobre, Herbeck Léonard avec Encore et Encore, Guy Béard avec C'est écrit, Juliette Gréco avec L'Entre-deux des cieux, Michel Delpech avec La Dame de Haute-Savoie, Serge Reggiani avec Il faudra leur dire, etc.
1: Bonjour, je m'appelle Pablo, je suis à l'école de Cléret. Aussi, je vais vous parler d'autres hommages qu'on rend à Francis Cabrel. En 1998, Boys Band français Alliage reprend Je l'ai à mourir. En 2007, Johnny Hallyday reprend Sa bacane dans son album Le cœur d'un homme. En 2012, la chanteuse Shakira reprend sa chanson « Je l'aime à mourir » à la fois en français et en espagnol, qui devient un grand succès autour du monde. En 2014, La Corrida est réinterprétée par Trio dans un album de reprise, né quelque part. En 2015, la chanson « Octobre » est reprise par Lilian Renaud, The Voice, dans son album Le bruit de l'aube.
2: Bonjour, je m'appelle Elsa, je suis à l'école, en CE1 à l'école de Cléret. Je vais vous parler de la chanson de la Dame de Haute-Savoie. Ses paroles cachent une histoire en lien avec la notoriété de Francis. Pour mieux comprendre, il faut faire un voyage dans le temps. En 1974, Francis a 21 ans et gagne un concours de chansons en proposant Petite Marie, dédiée à son épouse Marie d'Argeau. Les frères Daniel et Richard Fraisse, membres du jury, l'invitent à rejoindre le label CBS. C'est ainsi qu'en 1977, il sort chez CBS son premier disque intitulé « Les murs de poussière ». Il a l'impression de sa maison de disque ne tient pas suffisamment compte de sa personnalité. Il poursuit néanmoins l'aventure chez CBS. Il sort un nouveau titre qui marquera à jamais l'histoire de la chanson française « Je l'aime à mourir ». Son succès est grandissant, si bien qu'il part se ressourcer chez son ami à Sallanches, en Haute-Savoie. La suite, vous la connaissez.

0: Bonjour, je m'appelle Jade, je suis au CE1, je suis à l'école de Cléret. Je vais vous parler de la Dame de Haute-Savoie. Alors qu'il prépare son troisième opus, Francis Cabrel rend hommage à un département. Il fait référence à ses séjours en Haute-Savoie, chez son amie et sa mère Costos, la fameuse Dame de Haute-Savoie, qui lui donneront envie d'écrire sur le plus beau département du pays, avec bien sûr sur Lot et Garonne. La maison de Constance apparaît comme un refuge. Francis exprime aussi une lassitude face à l'industrie du disque, où l'aspect commercial prime sur le côté artistique. « Quand je serai fatigué de sourire à ces gens qui m'écrasent, chante-t-il. »
1: Bonjour, je suis Louis P. Je suis au CE1 à l'école de Cléret. Je vais vous donner des explications sur la chanson Petite Marie. Francis Cabrel l'a composée pour sa femme, Mariette. C'est le morceau qui a lancé sa carrière. C'est en 1974, lors d'un concours organisé par Sud Radio, avec plus de 400 participants, qu'il la chante pour la première fois. Il remporte le concours et les portes de la maison de disques CBS lui sont ouvertes, puisque deux membres du jury sont de cette maison. Il s'agit de Daniel et Rissarcef. Petite Marie fait partie de son premier album Les Murs de Poussière. Le disque s'est vendu à plus de 300 000 exemplaires et a été certifié disque de platine en France.
2: Bonjour, je m'appelle Mathéo. Je suis le CE1 à l'école de Cléret. Je vais donner un peu d'explications. Sur la chanson, il faudra leur dire. C'est un beau message d'amour à transmettre. Surtout que tout le monde en reçoive. Et qu'il y ait moins de tristesse dans le monde. La mélodie de cette chanson est magnifique. Le rythme est doux et soutenu. Sur le clip, Francis chante avec les chanteurs d'Anière. Il y a des paroles qui se répètent, mais on ne se lasse pas de les entendre.
3: Bonjour, je m'appelle Jeanne, je suis au CE1 à l'école de Cléret. Je vais vous donner quelques explications sur le début de la chanson « Je t'aimais, je t'aime et je t'aimerai ». Tout d'abord, on peut dire que Francis Cabrel trouve son inspiration dans les choses simples de la vie, dans sa famille, ses amis. Dans cette chanson, Francis parle de sa fille Manon. Né en 1991, il avait déjà fait sa Barbacane pour Aurélie, sa fille aînée. Il fera plus tard Mademoiselle l'Aventure pour sa troisième fille, Chou. Le couplet 1 de « Je t'aimais, je t'aime et je t'aimerai » est une présentation de son enfant. Il est un père émerveillé. Il s'agit d'amour et d'éternité. L'amour est un lien éternel.
4: Bonjour, je m'appelle Kali, je suis au CE1 à l'école de Cléret. Je vais vous présenter la suite de l'explication de la chanson Je t'aimais, je t'aime et je t'aimerai. En effet, le deuxième couplet commence par le ciel prétend qu'il te connaît. On retrouve cet élément céleste comme dans Petite Marie. La chose donc laquelle Francis est sûr est ce qu'il répète dans sa chanson Je t'aimais, je t'aime et je t'aimerai, qui d'ailleurs conclut le couplet. Et c'est ce qui lui permet de lutter contre les regrets ou les promesses non tenues. Le troisième couplet dit « On s'envolera du même quai ». Il annonce le départ pour la vie ensemble, le bonheur d'élever son enfant. Ensuite, Francis rêve de mettre son portrait de son enfant au plafond de tous les palais, comme une déesse de la mythologie. Par exemple…

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0: 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Il est 17h.
1: J'ai comme l'impression d'aller me coucher.

0: Bonjour à toutes et tous, bienvenue dans ce direct de la 28e édition du festival Première Marche porté par la Ligue de l'Enseignement de l'Aube qui a commencé lundi au CGR de Troyes qui s'est déroulé tout au long de la semaine. C'est la dernière soirée ce vendredi 22 mai et donc merci à notre partenaire Orange qui nous permet de faire ce direct. Aujourd'hui, nous accueillons deux personnes du jury professionnel, donc Édouard Cisternas, donc responsable des décors pour le cinéma d'animation, et Anne Barbier, réalisatrice et scénariste. Bonjour à tous les deux.
1: Bonjour.
0: Alors, on commence par qui? On va laisser Anne le temps de essouffler. Donc, Édouard, responsable des décors et pour le cinéma d'animation, en quoi ça consiste ce métier?
1: En fait, c'est un peu comme un décorateur dans le cinéma classique. C'est-à-dire qu'on va avoir des dessins qui nous disent à quoi doivent ressembler les décors pour du théâtre. Pareil, ça marche pareil. Et on va essayer de les construire, la couleur, la mise en volume, pour pouvoir laisser les personnages évoluer dans cet univers.
0: Alors, quel a été votre parcours pour en arriver là et pour venir dans le monde du cinéma?
1: Précision, c'est que donc, je suis troyen à la base. Mm-hmm. Et puis, j'ai toujours voulu, depuis très très longtemps, être dans le cinéma 3D. Je suis venu à Marais de Champagne en option art plastique pour pouvoir arriver à essayer d'avoir un peu plus d'ouverture sur l'art. Et après, j'ai candidaté pour une école en alternance à Paris, les arts digitales, et pouvoir arriver à essayer d'avoir un peu plus d'ouverture sur l'art. Et après, j'ai candidaté pour une école en alternance à Paris,

0: ce genre
1: tous
0: de choses.
1: Tous en scène.
0: Ouais, tout ça.
1: Et bah, c'est plutôt un beau parcours. Mmh. Vous aviez toujours eu envie de travailler dans le cinéma?
0: Je pense que ça a commencé en sixième, quoi. Donc assez tôt.
1: Ah oui.
0: Assez tôt, pardon.
1: Et vraiment dans l'animation?
0: Ouais. En fait, j'aimais bien les ordinateurs et l'art. Ça fait partie des métiers à l'époque, parce que c'était pas aussi avancé que ça, l'informatique, qui permettait déjà de faire de l'art avec un ordinateur. Et puis, ça racontait des choses. J'adorais les films et c'est parti comme ça.
1: Anne, vous êtes réalisatrice et scénariste. Et vous, votre parcours pour venir au cinéma?
2: Alors, moi, mon parcours, j'ai commencé technicienne, en fait, dans le cinéma.
1: Okay.
2: Voilà, j'ai commencé très jeune sur des plateaux de Cinoche. En tant que régisseur au départ, enfin stagiaire régie. Ensuite, j'ai été à la mise en scène, puis je suis tombée dans le casting. Voilà, j'ai fait du casting pendant de nombreuses années. J'en fais encore un petit peu. Et puis, depuis 2-3 ans, j'ai bifurqué vers la réalisation.
1: Donc, vous avez touché un peu à différents métiers dans,
2: oui,
1: le cinéma. Édouard, toujours, par contre, toujours dans le décor de film.
0: Non, moi j'ai un peu tout fait. Et puis plusieurs formats, hein, cinéma, pub, série, un peu ce qu'il y avait au début. Mm-hmm. Et puis donc j'ai fait, pour essayer de vulgariser, beaucoup d'éclairagisme et,
1: okay,
0: Et d'étalonnage. Ça a été le plus gros de ma carrière d'artiste. Et je suis arrivé dans les décors plus en tant que manager et responsable, justement, de gérer des équipes et des superviseurs sur le sujet.
1: On peut expliquer ce qu'est l'étalonnage ?
0: L'étalonnage, c'est le fait de rajouter de la couleur, du contraste, ce genre de choses sur... Bah, ça marche pour le cinéma classique, sur des vidéos classiques, prise de vue réelle, pardon, ou dans la 3D, c'est pareil.
1: Vous intervenez aussi au sein de l'Institut Artline ?
0: Ouais, non, pas que.
1: C'est-à-dire
0: que c'est une école qui est complètement dématérialisée, donc c'est à travers la caméra et ça permet de toucher toute la francophonie au monde. Et donc je les accompagne comme ça dans la découverte du film d'animation et puis j'interviens dans d'autres écoles et là, de façon plus présentielle, à Paris, ça m'emmène à Paris, ça m'a emmené à Lille, Bordeaux, c'était en Belgique aussi, donc c'est sympa, ça me fait voyager.
1: D'où l'importance aussi d'être ici, parce que c'est quand même un festival où on voit bien beaucoup de transmission. Enfin, on est vraiment dans la transmission avec les élèves. Vous êtes allé dans les écoles, vous avez fait aussi une masterclass, une conférence, je crois, tous les deux. C'était à la médiathèque, mercredi.
2: C'était, oui, j'étais avec Béranger,
1: Barry, oui, qu'on a reçu hier. C'est important pour vous, la transmission?
0: Tu veux commencer, Anne?
2: Oui, moi je trouve ça très important, primordial. Enfin, c'est très épanouissant, en fait. C'est quelque chose, c'est très enrichissant de partager, d'essayer de. Enfin, voilà, c'est d'expliquer son parcours, de dire aux plus jeunes que tout est possible et que. Enfin, moi je viens d'une province, je suis pas du tout parisienne au départ, j'ai des parents qui sont pas du tout dans le milieu. Et j'y suis assez jeune que je voulais faire ça, et ça me paraissait un peu inaccessible, et puis en fait, ça l'est pas du tout. Au cinéma, il y a beaucoup de métiers qui peuvent être très accueillants pour toute forme de tempérament, de caractère, de personnalité. Donc
1: c'est ce qu'on disait un petit peu hier avec, ouais, Gérald, justement, aussi, qui lui vient du Nord.
2: Ouais.
1: Édouard, du Troyen.
2: Moi, je viens du Sud.
1: Du Sud, voilà. Comme quoi, c'est possible de se retrouver à travailler dans le cinéma avec des métiers qui sont... et de commencer par un métier comme la technique, par exemple.
2: Oui, c'est ça. Moi, je racontais cette anecdote hier pour ma première expérience. J'ai fait une école de cinéma qui était à Nice et je suis montée avec 130 CV dans mon sac à dos, persuadée que j'allais pouvoir conquérir Paris. Et évidemment, on m'a claqué la porte au nez. C'est à l'époque, il n'y avait pas les réseaux sociaux, tout ça, donc on fait tout avec le CV papier, arpenter les boîtes de prod dans le 8e arrondissement. Et la dernière prod que j'ai faite, c'était celle de Berry. Et là, sa secrétaire dit, nous, on n'a rien, mais on a une production qui prépare un film à Cannes. Et on va leur parler de toi. Donc, ils ont filé mon CV et j'ai fait mon premier film comme ça. C'était La Cité de la Peur.
1: Ah oui, sympa.
2: Oui.
1: Et vous faisiez quoi alors sur
2: la... Stagiaire régie. Hein.
1: Ouais.
2: J'accompagnais le régisseur, je l'emmenais faire les repérages et ensuite sur le plateau.
1: Donc plutôt chouette comme première expérience.
2: Après, on n'a plus du temps de faire autre chose, en fait.
1: Ah bah, j'imagine. J'imagine. Votre meilleur souvenir, vous, Édouard?

0: Mon meilleur souvenir, bon, je veux dire, j'en ai beaucoup, beaucoup trop. Hein. Mais je dirais que pour faire le lien avec la question d'avant, je crois que mon meilleur souvenir, c'est le jour où j'ai eu une personne qui était du Nord d'ailleurs et qui venait de Nouvelle-Zélande nous faire une petite conférence à l'école. Je devais être en première année, un truc comme ça. Et c'était incroyable. Il avait bossé sur tous les plus gros films. Et c'est là que j'ai réalisé qu'en fait, malgré que j'étais de Troyes, dans une petite ville et tout ça, j'étais une personne, de voir que parce que le gars était passionné, qu'il venait de nulle part aussi, et qu'il s'était donné, ça l'avait amené à voyager, bosser sur ce qu'il aimait, sur des choses où on penserait que c'est inatteignable. Là, ça m'a fait un déclic et je me suis dit, non mais en fait, c'est possible. J'hésite pas, en fait. Je bossais beaucoup, mais des doutes sur à quoi bon à la fin, on verra. Et ça, ça m'a fait dire, non, en fait, en bossant et en étant passionné, je vais y arriver. Je crois que ça, c'est un de mes meilleurs souvenirs. Et ça m'a permis de... Puis ce jour aussi, là, au niveau de ce festival, entre autres, ça fait 13 ans que je donne des cours aussi, en même temps que tout le reste, parce que j'ai beaucoup de chance d'avoir rencontré des gens comme ça, au fur et à mesure, qui m'ont aidé à leur niveau, qui m'ont inspiré, qui m'ont fait garder le cap et persévérer. Et je suis content de pouvoir redonner ça à la vie au sens large et redonner ça à des gens, les inspirer pour qu'ils fassent leur passion.
1: Finalement, ce sont des rencontres qui font...
2: C'est que ça.
1: Alors des fois, vous avez eu, vous le dites, hein, l'un et l'autre, des doutes, mais vous vous êtes toujours dit, bah, ça c'est fait pour moi, j'y vais et puis je persévère. Bah,
2: pour ma part, j'ai ce doute justement de passer de technicienne à artiste. C'est-à-dire qu'effectivement, la décision de passer de technicienne un peu confortable, c'est-à-dire que je travaillais pas mal, je connaissais bien mon métier, donc c'était pas très compliqué. Et le casting, il y a plus désagréable comme métier. De passer à un autre métier à plus de 40 ans et de passer sur un métier artistique,
1: scénariste, réalisatrice,
2: la légitimité, est-ce que c'est vraiment le moment, est-ce qu'on a le droit, et puis en fait, ouais, on n'a pas le choix en fait.
1: Oui, bah on a toujours le choix, mais non.
2: À partir du moment, on a le choix de pas être totalement heureux du coup. Quand je dis qu'on n'a pas le choix, c'est, je pense qu'à partir du moment où on a une fibre artistique en nous, la faire taire est compliquée. Donc à un moment donné, elle s'exprime. Ça peut être n'importe comment, ou ça peut être construit, ou ça peut être sur le tard, comme c'est mon cas. Mais il faut qu'elle existe.
1: Donc sans regret, en tout cas.
2: Ah non, certainement.
1: On va revenir un petit peu sur ce que vous avez fait, justement. On va faire une petite pause musicale entre-temps.
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2: Nous sommes toujours en direct de la 28e édition du festival Première Marche portée par la Ligue de l'enseignement de l'Aube avec deux membres du jury pro et donc Anne Barbier qui est réalisatrice et scénariste et Édouard Cisternas qui est responsable des décors pour le cinéma d'animation. Ils nous ont expliqué un petit peu justement en quoi consistait leur métier. Et Anne, je voulais revenir un petit peu, vous êtes lauréate du premier prix de conservatoire d'art dramatique et diplômée de l'école supérieure de réalisation et de visuel.
3: C'est ça.
2: Ça fait long, mais
3: c'est vieux. C'est très très vieux. J'ai eu ça à un moment donné.
2: Et ça, c'était dans vos débuts.
3: Oui, complètement. Ouais. La sortie du bac, j'ai fait tout de suite l'école. Enfin, j'avais d'abord fait le conservatoire et en même temps l'école.
2: Donc vous aviez déjà fait un peu de réalisation finalement quand vous étiez à l'école.
3: Non,
2: pas du
3: tout. Le conservatoire, c'était vraiment je jouais.
2: Ah, d'accord.
3: J'étais vraiment comédienne.
2: Parce que l'école supérieure de réalisation...
3: Et par contre, après la réalisation, voilà, j'ai appris à réaliser. Mmh. Voilà. J'ai surtout appris sur les plateaux. Hein.
2: Sur les plateaux. Mmh. Bah, je pense que c'est la meilleure école, en fait.
3: Oui. Puis même pendant l'école, j'étais pas mal sur les plateaux. J'ai eu la chance de tourner assez vite.
2: Ok. Alors vous, c'est votre première fois à Troyes,
3: oui,
2: au festival. Pour Édouard, non, c'est la deuxième année, puisque déjà, il est troyen. Donc, vous avez commencé un petit peu à faire vos armes... Enfin, vous étiez sur le festival quand vous étiez plus jeune,
4: non,
2: ou pas du tout?
4: Je ne savais même pas qu'il existait, en fait.
2: Ah, donc, oui.
4: J'ai découvert ça récemment.
2: Il y a deux ans. Puis,
4: ouais, bah, un petit peu plus, mais parce que j'ai toujours gardé contact avec la prof de cinéma de l'option de Marie de Champagne, où j'étais au lycée. Et elle m'a dit qu'il y avait ce festival-là, et de fil en aiguille, c'est comme ça qu'ils m'ont contacté pour être jury, quoi. Et donc, j'ai été très belle surprise.
2: Donc deuxième année membre du jury.
4: Oui.
2: Est-ce que ça change d'une année sur l'autre?
4: Ce qui est bien reste. Et ça, c'est très cool déjà. Et je dirais que par contre là, je découvre quelque chose, ce qui est très très agréable, c'est que du coup, je vois de nouveaux films et qui sont faits par les mêmes personnes que l'année d'avant. Et parfois, je le savais déjà, c'était déjà leur deuxième année. Donc je vois une persévérance sur des gens qui se servent de ce festival comme tremplin, qui sont pour l'instant amateurs, qui attendent d'être en âge d'aller à l'école ou d'aller sur les plateaux, et de voir qu'en attendant, en fait, ils sont en train de s'échauffer, ils s'essaient et tout, et ça me fait plaisir de voir ça, ça m'éclate.
2: Alors justement, vous avez eu deux soirées là avec films d'animation et puis les films Espoir, ça doit pas être facile de départager tout ce monde-là.
3: Curieusement, on était... relativement tous d'accord sur les mêmes films.
2: Okay.
3: Alors la difficulté était d'en choisir qu'un, mais on s'est pas posé trop la question. Les choix étaient assez ciblés. On a quand même discuté de chaque film. On a passé en revue le pour et le contre de chacun d'entre eux. Mais c'est vrai qu'on était plutôt d'accord.
4: Ouais. Et c'est ça, c'est-à-dire qu'on essayait de pas y passer la nuit, quoi. très vite, on se prenait quand même. On était d'accord assez vite, on a convergé très vite, il y en a qui sortent du lot, mais globalement, la moyenne faisait qu'on avait quand même envie rediscuter de chaque film, parce qu'ils avaient tous un intérêt, et donc d'essayer qu'est-ce que t'en as pensé, qu'est-ce que t'as ressenti. Donc je veux dire, c'était pas genre oubliette, loin de là, en fait, ça nous a fait réagir. Ce qui veut dire que globalement, il y avait de la qualité.
3: Ah ouais, c'était très qualitatif,
4: inspirant.
3: Franchement.
2: Ah ouais, mais c'est vrai que chaque année, il y a quand même de superbes films qui passent. C'est très sympa. Et puis alors, oui, parce qu'après, il fallait quand même aller voir le public. Parce que tous les soirs, vous êtes allé à la rencontre du public, j'imagine,
3: oui,
2: un petit peu.
3: Pas tant que ça,
2: pas
3: en fait.
2: Tant que ça.
4: Pas tant que ça, non.
3: Parce qu'on débattait pas mal, et c'est vrai qu'on est resté un petit peu...
4: Oui, parce que les auditeurs ne savent pas forcément comment ça se passe, mais donc on voit la projection.
2: Oui.
4: Là, on sort de là, et en fait, il faut qu'on délibère à chaud. Donc il faut qu'on se voit, et donc plus on prend de temps, c'est pour ça que je dis qu'il ne faut pas y passer l'année, c'est qu'il faut qu'on arrive à délibérer, et après seulement on est libre d'aller discuter. Donc, comme déjà ça se finit à 22h, et il y a des braves qui restent, et puis on arrive à discuter avec eux, mais sinon c'est ça. Donc c'est vrai que ce soir par exemple, là on n'a pas à délibérer, et là c'est vrai que ça va être agréable de pouvoir être plus au contact des créateurs dès la sortie.
2: Oui, parce que ce soir, c'est donc la cérémonie de clôture qui va avoir lieu à 19h, donc... Le temps tourne. Qu'est-ce que vous en tirez comme conclusion de ces quelques jours au festival ?
3: Ah, moi, je trouve que c'est la thématique du festival Première Marche, pour vraiment mettre à l'honneur les premiers films, je trouve ça très important. Parce qu'en fait, c'est compliqué de faire un premier film, c'est compliqué d'oser le montrer, d'oser l'envoyer, d'oser concourir. En général, c'est des personnes assez jeunes. Donc non, je trouve ça très bien. Ça fait un sacré tremplin. Et on voit au fil des années, les premiers films sont de mieux en mieux, en fait. Voilà, il y a une culture de l'image qui est bien là.
4: Moi, ça va être... alors, je vais vraiment parler... c'est le Troyen qui parle. Hein. C'est que, bon, des festivals de courts-métrages ou de films, il y en a pas mal en France. Heureusement, d'ailleurs, on a beaucoup de chance là-dessus. Mais je suis fier de me dire qu'à Troyes, justement, il y a un petit plus, comme tu disais, Anne, qui est de tendre la main et donner un tremplin pour que les gens puissent s'essayer devant tout le monde, voir leur film devant la toile, sur une grande toile. Et du coup, ça, je trouve que moralement, même philosophiquement, je suis assez fier de se dire que comment à Troyes on se fait l'effort de ça, et c'est toute l'équipe du festival qui se donne pendant quand même un an quand même de préparation pour arriver à que ça roule, et on se marre bien nous côté jury, et c'est aussi grâce au fait que c'est huilé et c'est très cool.
2: En trois mots, comment vous pourriez qualifier le festival?
3: Trois mots. Non, bah dis donc.
4: Ouais, j'aurais bien dit champagne pour commencer, oui. Mais c'est peut-être
2: avec modération.
3: Champagne. Non, c'est oui, il y a une. J'avais envie de parler de solidarité, mais c'est pas vraiment le mot. Il y a certainement un mot plus juste. Mais en tout cas, une entraide, quelque chose.
4: Une bienveillance.
3: Une bienveillance, une passation, une
4: transmission.
3: Transmission. Voilà. Transmission, ça fait partie des mots, je pense. La transmission.
4: Ouais. Là, je dirais aussi espoir, dans le sens où effectivement, ça, c'est inspirant pour eux. Même pour moi, je trouve ça inspirant de voir que en fait, l'art a de beaux jours devant lui grâce à ça, devant elle.
2: Un art.
4: Ouais, j'étais en train de dire. Ouais, il nous en manque un.
3: Et le commencement, je sais pas, le début d'une histoire, le début d'une aventure, d'une vie. Bien.
2: Qu'est-ce que vous pourriez donner comme conseil justement aux jeunes qui ne se sont pas encore lancés dans l'aventure?
3: Bah d'y aller. Go, go, go!
2: Non, faut croire en ses rêves.
3: Faut croire en ses rêves.
2: Ce qu'on avait,
3: on est tellement dans un monde pourri. Si on croit plus en ses rêves, non, à quoi bon?
2: D'oser, en fait.
3: Mais oui, il faut. Et puis surtout, vraiment, le cinéma, ça peut paraître être une sphère qu'on ne peut pas atteindre, quoi, mais ce n'est pas vrai. C'est vraiment un métier. Faut l'aimer pour y accéder. Mais si on l'aime vraiment, si on a vraiment envie de faire partie de ce métier, on peut trouver sa place. Et quand je dis ça, c'est vraiment parce que ça représente beaucoup de métiers différents. Enfin, je me répète par rapport à ce que je disais tout à l'heure, mais ça peut être aussi bien des métiers qui sont dans l'introspection, comme l'écriture, ou des choses un peu plus intimes, comme le montage, où on travaille avec le réalisateur, etc. Comme des choses où il faut un leadership comme les assistants mise en scène, ou les dires de prod, ou voilà, ou des gens qui ont une tête à mille cerveaux comme les scripts, ou des gens créatifs comme les réals. Voilà, on n'est pas obligé d'être artiste pour faire du cinéma. Oui. On peut être aussi technicien, voilà,
2: c'est important.
3: Et ouvrier. Voilà, c'est un microcosme.
2: C'est un travail de groupe, hein, c'est ce qui
3: c'est
2: est revenu
3: ça.
2: Aussi. Bah,
3: voilà. Le truc, c'est qu'il faut aimer travailler en collectivité, il faut aimer avoir ce qu'on appelle on a une feuille de service le matin, on a nos horaires, on sait où on va, on sait à quelle heure on mange, on est complètement drivé toute la journée. D'ailleurs, on est un peu perdu après quand le film s'arrête. Qu'est-ce que je fais? C'est où? Mais voilà, il faut aimer ça, il faut aimer aussi avoir, il faut accepter, enfin, il faut avoir ça aussi dans sa personnalité, d'accepter d'être dans un métier qui n'est pas non plus en CDI. Ça, c'est un autre truc. On n'est pas. On n'a pas du travail tout le temps.
2: Non.
3: Il y a plein de petites choses comme ça où il faut vraiment, avant d'y aller, de se poser la question, est-ce que j'ai tous les éléments pour que ça me rend heureux, heureuse.
2: Vous étiez déjà rencontrés avant le festival?
3: Non, avec plaisir.
4: Ouais.
2: Avec Gérald et...
3: Gérald, c'est un vieil ami.
2: Ouais.
3: On se connaît depuis très longtemps.
2: Oui, il est assez connu dans le milieu,
3: oui,
2: j'ai l'impression.
3: Oui, on a fait Brise de Nice ensemble, on a fait quelques trucs.
2: Et Béranger, vous le connaissiez ?
4: Alors moi, alors indirectement, parce que du coup j'avais voté pour lui l'année dernière, vu qu'il est lauréat. Donc pas plus tard qu'hier soir, on était en dessous des étoiles, là, en train de débattre de son film de l'année dernière. Il était assez touché de voir que je m'en souvenais très bien. Et moi j'étais super content de pouvoir échanger sur l'émotion qu'il y a mis, tout ça. Et c'était un moment magnifique hier soir.
2: Non, bah c'est chouette. De bons souvenirs donc avec ce festival.
3: Oui, que des belles rencontres. Ouais, beaucoup de bienveillance, de gentillesse et d'humanité.
2: Bah, ça sera l'occasion de vous rencontrer ce soir, donc vous serez un peu plus disponible. Il y aura déjà la cérémonie de clôture à 19h, donc toujours au CGR. On vous rappelle que l'entrée est en participation libre. Récompense Espoir Indépendant, Espoir Accompagné, Animation, Smart Move ou encore Teen Move. Et puis, eh bien, à 21h, ce sera l'occasion de partager le ciné-cocktail qui se fait à Libistil pour ceux qui le souhaitent. Vous retrouver du coup et discuter avec vous.
3: Exactement. Ravi.
2: Merci beaucoup à tous les deux et puis bonne cérémonie.
3: Merci à vous.
4: Merci, à vous.
2: Merci, au revoir.
4: Au revoir.

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1: Il est 19h.
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3: Bonjour à toutes et tous, bienvenue dans l'info du jour. La chaîne auboise Canal 32 lance un sondage en ligne concernant les modes de consommation de la chaîne afin de mieux comprendre les changements d'habitude de ses utilisateurs. Et pour nous en parler, nous sommes avec Fabrice Losseur qui est le directeur de Canal 32. Bonjour Fabrice.
4: Bonjour Barbara.
3: Alors les habitudes des téléspectateurs ont profondément changé au cours de ces dernières années, on peut le constater quand même un peu partout. Longtemps considéré comme le média central du foyer, bien la télévision doit désormais composer avec de nouveaux usages liés au numérique, aux plateformes de streaming et aux réseaux sociaux. J'imagine que c'est pour ça que Canal 32 a voulu voir un petit peu quelle était la tendance pour peut-être se remoderniser et faire selon les utilisateurs.
4: Oui, bah vous savez, tous les médias connaissent des révolutions de diffusion. Vous également en radio, je vous entendais entre le DAB, la FM ou bien encore des histoires de podcast. On est tous, on va dire, en train de vivre une révolution de la consommation des médias. Bah, Canal 32, c'est la même chose, que ce soit une petite chaîne comme la chaîne Auboise ou TF1. Mais voilà, on doit vraiment se remettre en cause et surtout comprendre ce qui est en train de se passer parce que ça va très très vite. Et ça nous paraît que c'est important de pouvoir mieux évaluer la consommation de Canal 32 en fonction de ses courroies de transmission, de ses moyens de diffusion. La TNT a été pendant très très longtemps la diffusion majeure, le canal très très important. On sent bien que c'est un canal qui est en baisse énorme au profit d'autres et c'est important de savoir à l'instant T ce qui se passe sur notre chaîne.
3: On voit déjà, ne serait-ce qu'avec les jeunes générations en particulier qui délaissent progressivement la télévision traditionnelle vraiment au profit de tous les services à la demande puisqu'on est dans l'instant maintenant. Voilà, c'est le smartphone, la tablette, l'ordinateur qui sont devenus plus souvent les écrans du quotidien, souvent préférés aux téléviseurs classiques dans les foyers.
4: Alors oui, mais en même temps, il y a des consommations parfois différentes, mais quand même importantes. Faut savoir que la consommation des vidéos en France, elle est de 4h40 par jour et par Français. Ça peut paraître énorme, mais c'est 4h40. Quand on cumule ce qu'on voit à la télévision et ce que l'on voit sur les différents smartphones et autres. C'est quand même très important, ça veut dire que la vidéo, elle est encore au centre, et toujours au centre un petit peu des préoccupations et de la consommation. Donc sur ce plan-là, Canal 32 est toujours bien positionné dans la manière de s'adresser à ses téléspectateurs ou à ses internautes. Sur ces 4h40, il y a encore 2h40 de ce qu'on appelle le linéaire, c'est-à-dire que c'est quand vous regardez votre télévision assis sur votre sofa avec votre télécommande. C'est en baisse, mais la consommation de la vidéo, elle, est en hausse si on prend tous les moyens de diffusion. Et puis l'idée, en fait, derrière ce sondage, c'est de préparer l'avenir. Et l'avenir, je peux vous le mentionner, c'est l'idée que, par exemple, les télévisions locales en France vont se réunir autour d'une plateforme OTT. C'est quoi une plateforme OTT? Bah, c'est ce que vous faites quand vous avez une télé connectée, que vous appuyez sur une appli Netflix, une appli Prime, une appli TF1+. Et bien, il y aura une petite cousine qui s'appellera Local+, et qui arrivera à la rentrée, et où vous pourrez retrouver Canal 32, ainsi que d'autres télévisions locales en fonction du choix des favoris et des besoins de chaque téléspectateur. Donc, si vous voulez, on est en train à la fois de comprendre le présent et puis également de préparer le futur parce que la nouveauté par rapport à il y a 10 ans, c'est que la télévision, cette bonne vieille télé qui se rend dans le salon, grâce à la télé connectée, elle redevient un peu un centre du foyer. Alors, on ne consomme pas forcément la même chose. Le jeune va peut-être plus aller sur YouTube ou sur Netflix. Ses parents vont aller sur d'autres plateformes, mais en revanche, ils vont tous se réunir sur ce même grand écran qui est plutôt satisfaisant. Et ça, c'est une bonne nouvelle pour nous.
3: J'imagine. Le public de Canal 32, est-ce que vous avez une idée de la tranche d'âge à peu près?
4: Alors, c'est très simple. Ça se partage entre les modes, justement de diffusion. Il faut savoir que la télé devant son sofa, ce qu'on appelle la télé linéaire, bah c'est souvent les plus de 40 ans qui la consomment, et Canal 32 en fait partie. Et puis, Canal 32 est consommé devant son sofa, ce qu'on appelle la télé linéaire, bah c'est souvent les plus de 40 ans qui la consomment, et Canal 32 en fait partie.

0: Instagram, forcément, mais on essaie de montrer, de mettre en place une petite fenêtre de ce que l'on fait sur la chaîne, sur ce réseau social qui est devenu évidemment premium.
1: Alors là, cette étude, ce sondage, ça dure, allez, plus ou moins 4 minutes, hein, c'était très rapide.
0: Oui,
1: je l'ai
0: rapide.
1: Fait, j'ai testé.
0: Merci, merci.
1: Donc, c'est savoir un petit peu par quels moyens le bois regarde la télé, la TNT, les box télé, les réseaux sociaux, le site internet, c'est un peu tout ça qui est demandé. C'est jusqu'à quand ce sondage ?
0: Alors, en fait, il faut se dépêcher lentement, mais se dépêcher quand même. Nous, ce qu'on essaye de faire, c'est que on ait une campagne, on va dire, de communication et de réponse jusqu'au 15 juin, parce que c'est important aussi avant l'été d'évaluer ce sondage, de sentir un petit peu ce que les téléspectateurs ou les internautes ont répondu. Donc voilà, il reste à peu près trois semaines et demie. On peut le retrouver facilement soit à l'antenne. Ça passe avec un QR code, mais surtout, par exemple, tout simplement sur Facebook. Vous allez sur le Facebook de Canal 32 et on a épinglé la proposition de sondage en tête de notre page.
1: Il y a une boîte à jeux Quiz 10 à gagner.
0: Oui, hein. Alors on essaie de motiver un petit peu ceux qui participent, et c'est vrai qu'on a mis en jeu 50 boîtes Quiz 10. Quiz 10, c'est notre jeu télé local, hein. On l'a transformé en un jeu de société avec plus de 200 questions, plus ou moins insolites, mais multithématiques sur le département. C'est assez sympa, c'est sous forme de QCM. Et voilà, 50 boîtes sont en jeu qui seront données à ceux qui participent à ce sondage, par tirage de jeu au sort. La boîte de jeu est d'une valeur de 9,90 €. Voilà, c'est un petit clin d'œil qu'on fait à ceux qui participent au sondage.
1: J'ai l'impression quand même, parce que nous on le voit aussi à la radio, les gens sont quand même en demande de proximité, d'informations de proximité, de savoir un peu ce qui se passe chez eux, parce que bon, ce qui se passe de par le monde n'est pas toujours très gai, et qu'il y a une tendance à revenir un peu à l'information de proximité. Donc c'est quand même... je pense à un bon signe.
0: C'est un très bon signe. Vous le savez, comme vous, on a des liens assez forts avec ceux qui nous écoutent ou ceux qui nous regardent. C'est pas un problème d'audience. Le problème, l'audience est forte sur les médias locaux, parce que, comme vous le dites, il y a vraiment une envie de se rapprocher de son territoire, de pouvoir découvrir, de pouvoir souffler avec une info évidemment moins anxiogène et plus agréable à regarder. Ça, c'est pas un problème. Vous le savez, tout comme moi, on va pas le cacher aux auditeurs. Le problème, c'est le modèle économique. Il faut que nos auditeurs, nos téléspectateurs comprennent que, en ce moment, avec les transformations qu'il y a justement sur cette diffusion, eh bien, financer un média local, c'est pas de tout repos en ce moment. Et il faut que, on va dire, nos aubois comprennent que tout cet écosystème de médias qui est plutôt fort dans l'Aube est quand même fragile, et que ce sont des compagnons de vie, Canal 32, Thème Radio ou autres, on pourrait même parler de l'Est Éclair, je me permettrais, ce sont des compagnons de vie qui sont peut-être un peu fragiles, et il faut s'y pencher un tout petit peu.
1: Ah, ça c'est sûr que, vu la conjoncture actuelle, tout à fait. Du coup, ça vous donne, est-ce que vous avez déjà des idées, des pistes pour la rentrée, pour des nouveautés ? Alors il y a cette fameuse application qui va regrouper toutes les télés locales, mais est-ce qu'il y a d'autres idées qui émergent déjà un petit peu ?
0: Alors on essaye depuis à peu près un an et demi d'être la chaîne des événements au bois. On présente évidemment l'actualité au bois via le JT, via notre site internet, mais on essaie de se mettre vraiment au service des événements au bois et de les retransmettre sur notre antenne. Hier, j'étais pendant toute une journée sur un événement très agricole, hein, ça s'appelait les Végéliades, ça réunissait des centaines d'agriculteurs au lycée de Sainte-Maur. Eh bien, on avait installé un studio et on multipliait les interviews sur le monde agricole au bois. On va faire beaucoup de choses de ce genre. Je peux vous annoncer déjà que Canal 32 sera la télé du tournoi de tennis de Troyes, les internationaux de tennis de Troyes en ATP 50 fin juin, début juillet. On va installer un studio pour recevoir les passionnés, les joueurs, les partenaires de ce tournoi qui prend de l'ampleur. Et puis, à la rentrée, on sera la télé des Nuits de Champagne.

0: Nous allons installer un plateau télé à la médiathèque Jacques Chirac, tout près de l'espace Argence, tout près des artistes, pour pouvoir accueillir sur un plateau conçu exprès pour le festival, bien aussi des artistes, des partenaires, des passionnés de musique. Bref, l'idée, c'est d'être au cœur des événements au bois. Et tout cela sera évidemment retransmis, que ce soit à l'antenne, que ce soit sur le digital, que ce soit sur les réseaux sociaux.
1: Ah bah c'est sympa. Beau programme en tout cas.
0: Merci. Merci.
1: Voilà, c'est ce qu'on essaye aussi de faire, nous, de notre côté à la radio. En effet, je pense que c'est le plus important d'être au cœur de ce qui se passe sur le territoire.
0: Et oui, on a tous à cœur de présenter ce beau département sur nos antennes.
1: Alors, on le rappelle, eh bien, jusqu'au 15 juin, c'est l'occasion de répondre donc à ce sondage en ligne qui concerne les modes de consommation de la chaîne Canal 32. Donc, n'hésitez pas, chers auditeurs, à aller faire un petit tour sur les réseaux de Canal 32 et vous allez vite trouver comment accéder à son sondage.
0: Voilà, la page Facebook, principalement.
1: Merci. Merci. Merci, Fabrice.
0: Merci, Barbara.
1: Bonne journée. Au revoir.
0: Au revoir.
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2: Il est 22h.

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2: Il est minuit.

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Est-ce que vous avez déjà pensé ce qu'est une chanson? Moi, j'ai essayé. Je crois que j'ai à peu près réussi. Pour moi, une chanson, c'est tout d'abord un texte, si possible intelligent ou amusant, un texte joliment écrit, qui rime merveilleusement et qui dit quelque chose qui peut vous toucher. Bien sûr, un texte seul, sans la musique, c'est une chanson orpheline, donc il faut la musique. La musique, elle peut être classique, jazz, bossa nova, tango, ce que vous voudrez. Alors moi, j'écris d'abord le texte et ensuite la musique. Je vais vous montrer à peu près comment cela se passe habituellement. Lorsque l'on tient entre ses mains cette richesse, avoir 20 ans, des lendemains pleins de promesses, quand l'amour sur nous se penche pour nous offrir ses nuits blanches, lorsque l'on voit loin devant soi rire la vie, brûler d'espoir riche de joie et de folie, il faut boire jusqu'à l'ivresse sa jeunesse. Car tous les instants de nos 20 ans nous sont comptés, et jamais plus le temps perdu ne nous fait face, il passe. Souvent en vain on tend les mains et le regrette, il est trop tard, sur son chemin rien ne l'arrête, on ne peut garder sans cesse sa jeunesse. Avant que le sourire et nous quittons l'enfance, avant que le savoir la jeunesse s'enfuit, cela semble si court que l'on est tout surpris qu'avant que de comprendre, on quitte l'existence. »

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